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1: Bonjour à tous et bienvenue en ce début de semaine sur l'agenda d'Alto. C'est parti! Mardi 22 septembre, permanence du conciliateur de justice à l'antenne des Bauges au Châtelard, de 9h à midi. Ces permanences sont sur rendez-vous auprès de la mairie du Châtelard. Mercredi 23 septembre, dans le cadre des rendez-vous Nature en Savoie organisés par le département de la Savoie, partez à la découverte des zones humides, leur fonctionnement et leur rôle écologique. Qui sont les espèces particulières qui y vivent? Quels sont les liens avec les pratiques agricoles existantes? Rendez-vous de 14h à 16h30 à Hayon-le-Jeune. Inscription sur le site du Parc des Bauges, www.parcdesbauges.com, rubrique événements. Mercredi également, Cinébus vous propose deux films au désert. À 17h30, La fille dans les nuages, un film pour enfants à partir de 6 ans. Puis à 20h30, le film de la comédie française, un film coup de cœur de Cinébus, de Martin Darondeau et Bertrand Huscla, avec Pauline Clément, Laurence Stocker et Julien Frison. Et puis les mercredis 23, jeudi 24 et vendredi 25 septembre, retrouvez trois journées clés pour découvrir les métiers de la forêt portés par le Parc naturel régional du Massif des Bauges et le département de la Savoie. De 9h30 à 17h, au cœur de la forêt de la Combe d'Aillon, retrouvez les acteurs forestiers de la Savoie et de la Haute-Savoie qui se mobilisent pour faire découvrir concrètement leur filière aux collégiens, lycéens et étudiants lors d'un parcours didactique en forêt à la rencontre des professionnels du secteur. Plus d'informations et contacts auprès de Nelly Oran, chargée de communication au Parc naturel régional des Bauges, à l'adresse mail n.orand@parcdesbauges.com ou bien par téléphone au 06 13 79 04 94. Jeudi 24 septembre, rendez-vous du jeudi, les passerelles scientifiques, au tiers-lieu La Passerelle à École. Deux rendez-vous gratuits à 11h et à 18h pour échanger avec des scientifiques autour d'un café ou d'un apéro. Cette semaine, venez découvrir le thème « Comment ça marche une meute de loups ?» On l'adore, on le craint, on le déteste, mais qui est vraiment le loup quand on écarte les passions? Une rencontre pour faire l'état des lieux des connaissances scientifiques actuelles, des incertitudes et sur l'organisation sociale des individus de cette espèce. Rendez-vous donc jeudi à 11h ou à 18h avec Martin Luquet, chercheur post-doctorant du laboratoire d'écologie alpine Université Savoie-Mont-Blanc. Gratuit et sans inscription. Vendredi 25 septembre, tous à table à l'épicerie Croque-Bauges de l'Échrenne. Rencontrez les autres habitants des Bauges, découvrez des produits locaux et de saison lors de cet atelier de cuisine participatif porté par des cuisiniers professionnels ou amateurs talentueux. Ce vendredi, Alice vous propose le menu suivant. Parmigiana de courge à la sauge, rouleau de viande et risotto aux champignons, crumble croquant aux pommes. Trois possibilités s'offrent à vous. Cuisiner et manger sur place, rendez-vous à 9h15, ou bien manger uniquement à midi, arriver à 12h30, ou bien réserver un repas à emporter. Inscrivez-vous pour en profiter au 04 79 34 23 52 ou directement en caisse à Croque-Bauges. Prix libre et conscient pour le repas à partir de 4,50€. Et puis du vendredi 25 au dimanche 27 septembre, à Aillon Margeria 1400, rendez-vous pour le festival Allez là. Trois jours de spectacle, de musique et de convivialité, où le sport rencontre les arts dans une ambiance festive, familiale et résolument décalée. Au programme, un chapiteau au milieu des montagnes, des concerts et des spectacles surprenants, des activités toute la journée pour tous les âges, des funambules qui traversent le vide, une projection de film, une tente à histoire, à boire, à manger et une zone de camping. Le festival est organisé par les Fondus de Slack, la commission Slackline du CAF de Chambéry. Accès gratuit en journée, les soirées sont payantes à partir de 18h, le vendredi 6€ et le samedi 10€. Entrée gratuite pour les enfants de moins de 10 ans. Contact pour plus d'informations à l'adresse mail allezlafestival @gmail.com. Et puis le vendredi soir, toujours au Cinébus de Cusy, projection du film Le garçon qui faisait danser les collines à 20h30 en version originale. Samedi 26 septembre, dans le cadre de Bib en scène au Pays d'Albi, le pôle d'Albi vous donne rendez-vous à 16h à la salle des fêtes d'Herry-sur-Albi pour le spectacle Hors les murs, n'en perdez pas une miette de la compagnie Alphonse, un spectacle tout public dès 5 ans. Et puis dimanche 27 septembre, la Virade Beaujus revient pour sa 6e édition à la Motte-en-Bauge. Toute la journée, l'association Vaincre la mucoviscidose vous propose de venir jouer, rire, partager, danser et vibrer ensemble au profit d'une même cause, donner du souffle à ceux qui en manquent. Au programme, des parcours à réaliser en courant ou en marchant pour tous les âges, de 2,5 km à 15 km, des animations et des jeux pour les enfants, de la musique et des spectacles, buvettes et restaurations sur place et plein de surprises. Que vous veniez courir, marcher, profiter des animations, manger un morceau ou simplement passer la journée avec l'association, venez faire partie de l'aventure. Les inscriptions pour les courses se font sur place le jour même, de 8h30 à 9h45, et le départ des parcours aura lieu à 10h. Et puis dimanche également, cinéma à Cusy, où Cinébus propose une séance pour enfants à 10h30 avec le film La Patte Patrouille, Mission Dino. Puis à 18h, projection du film Fjord, Palme d'Or à Cannes 2026 en version originale. Et puis fête d'automne à Cusy à la salle du foyer communal, marché de producteurs, créateurs et artisans, repas cuisses de grenouille, forum d'associations et buvettes à partir de 9h. Et en dehors du massif, cette semaine et jusqu'au 27 septembre, festival tout public à Chambéry pour fêter les 10 ans du collectif d'artistes Fruits Verts Entertainment. Au programme, spectacles et concerts sous chapiteau à côté de la piscine de Buissonron. Pour avoir plus d'informations sur la programmation et sur ce festival, retrouvez la carte postale enregistrée par Radio Toutoui Chambéry, diffusée sur notre créneau Carte Postale. Et puis ce samedi 26 septembre, marche pour le climat partout en France. À Annecy, rendez-vous à 14h devant la préfecture. Et à Chambéry, rendez-vous à 14h également au parc du Vernet. Concernant les annonces sur le massif, le département de la Savoie réalise des travaux de création et d'évacuation des eaux pluviales sur la RD 206A sur la commune de Les Déserts au lieu-dit Les Favres. La circulation sera totalement interrompue sur ce secteur du lundi 21 septembre au vendredi 9 octobre de 8h30 à 17h30. En dehors de ces horaires et le week-end, elle se fera sous alternat. Une déviation sera mise en place dans les deux sens de circulation par Plainpalais et La Fécla. Et puis c'est la dernière semaine pour répondre à l'appel à projet du Parc des Bauges pour les Rancards du Parc 2027. Vous êtes artiste, scientifique, naturaliste, passionné du territoire. Vous souhaitez proposer une immersion sensible au cœur du territoire en créant un dialogue entre art et science. Envoyez votre candidature avant le 30 septembre 2026. 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
8: La plus grande est un roman de l'auteur italien Davide Morosinotto, publié en France par les éditions L'École des loisirs en 2023. Il s'agit d'un roman historique qui raconte l'histoire de la pirate chinoise Xingxi, qui a vécu au XIXe siècle. Considérée comme une des plus grandes pirates par sa puissance, sa ruse, son esprit de stratège et son intelligence, elle a terrorisé les mers de Chine en commandant plusieurs centaines de navires. Entre 300 et 1000 selon les sources, et plusieurs milliers d'hommes, jusqu'à 80 000 selon certaines rumeurs. Si sa biographie n'est pas connue en détail, mais seulement dans les grandes lignes, Davide Morosinotto lui donne vie à travers son personnage de Yu dans le roman La Plus Grande. Il retrace son ascension depuis sa prime enfance, quand cette fillette des quartiers pauvres a commencé à apprendre les arts martiaux, avant de s'embarquer sur un navire. De péripétie en péripétie, nous découvrons comment elle s'est endurcie jusqu'à devenir la pirate formidable qui a laissé sa marque dans l'histoire. Comment elle a su aussi gagner le cœur de son équipage, hommes et femmes. Véritable épopée, écrite par une plume virtuose, ce roman d'aventure et d'initiation vous emmène sur les mers de Chine aux côtés d'une femme volontaire, émancipée, quoique pas dénuée de sensibilité. Laissez-moi vous lire un petit extrait de ce véritable bijou littéraire qui vous transportera quelques siècles en arrière, à l'époque de la grande piraterie. Maintenant que la décision était prise, inutile de s'attarder. La réunion terminée, Abondance finit de cuire le poisson. Ce fut le premier dîner de Yu et de son équipage. Petite Furie se lança dans la liste de ce qu'il devait réclamer à Dragon d'Or pour lever l'ancre. La jonque est nue comme une danseuse. C'est bien simple, il nous faut tout. Des voiles pour commencer, et puis des provisions, des tonneaux d'eau douce, de la paille pour des lits, des cordages, des canons et des munitions. La cale est remplie de barils de poudre, rappela-t-elle. Ils étaient déjà sur le navire, donc ils nous appartiennent. Nous pouvons en troquer quelques-uns en échange de ce dont nous avons besoin. En voilà une bonne idée, et au premier abordage, nous volerons le reste. Le nain finit d'engloutir son poisson. Commandante, si tu le permets, je me charge de traiter avec Dragon d'Or. Yu ne voulut rien laisser paraître de son trouble. Pour la première fois de sa vie, quelqu'un l'appelait commandante. D'instinct, elle eut envie de sourire, de se raviser, d'assurer que ce n'était pas la peine. Mais Petite Furie était bien plus vieux qu'elle. C'était un vrai sage. Il lui offrait du prestige, impossible de refuser. Alors, elle répondit « Parfait. Géant de pierre, rat de marée, accompagnez-le et aidez-le à transporter le nécessaire à bord. Loutre d'eau, prends les deux jumeaux et préparez le navire. Je veux qu'il soit prêt à appareiller avant l'aube. Tigre écarlate, mets-toi sur le pont principal et ouvre l'œil. En dehors des membres de l'équipage, personne ne doit monter ou descendre sans ma permission. Oui, commandante, répondit Tigre écarlate. Encore ce mot, commandante. Maintenant que quelqu'un d'autre l'avait prononcé, il sonnait vrai tout à coup. Ne lui restait plus qu'à être à la hauteur. Tout le monde se mit au travail. Très vite, il ne resta plus qu'Abondance et elle près du feu. Le cuisinier éteignit les flammes en versant du sable dessus. « Désolé, murmura Yu, j'aurais dû te parler de ma décision plus tôt. » Le visage creusé d'ombre du vieux pirate se tourna vers elle. « Un commandant ne révèle pas ses plans à un cuisinier, dit-il, et un commandant ne demande jamais pardon. »

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était 25 mai 2028. J'ai eu lieu du 29 novembre 1945. Vendredi 28 mai 2028. Vendredi 30 novembre 1945. Il y a eu des 23 mai 1963. Il y a eu des 1er janvier 1920. Vendredi 25 mai 1963. Vendredi 24 mai 1963. Vendredi 2 janvier 1920. Samedi 25 mai 1963. Samedi 3 janvier 1920. Dimanche 4 janvier 1942. Dimanche 1er janvier 1900. Lundi 5 janvier 1942. Lundi 2 janvier 1900. Mardi 6 janvier 1942. Mardi 3 janvier 1900. Jeudi 5 janvier 2034. Jeudi 29 avril 1965. Vendredi 6 janvier 2034. Vendredi 30 avril 1965. Samedi 20 août 2050. Mardi 1er juin 2027. Mardi 25 avril 1944. Dimanche 9 mai 2038. Jeudi 25 mai 2028. Dimanche 31 mai 1953. Jeudi 20 janvier 2050.

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1: Bonjour à tous et bienvenue en ce début de semaine sur l'agenda d'Alto. C'est parti! Mardi 22 septembre, permanence du conciliateur de justice à l'antenne des Bauges au Châtelard, de 9h à midi. Ces permanences sont sur rendez-vous auprès de la mairie du Châtelard. Mercredi 23 septembre, dans le cadre des rendez-vous Nature en Savoie organisés par le département de la Savoie, partez à la découverte des zones humides, leur fonctionnement et leur rôle écologique. Qui sont les espèces particulières qui y vivent? Quels sont les liens avec les pratiques agricoles existantes? Rendez-vous de 14h à 16h30 à Hayon-le-Gène. Inscription sur le site du Parc des Bauges, www.parcdesbauges.com, rubrique événements. Mercredi également, Cinébus vous propose deux films au désert. À 17h30, La fille dans les nuages, un film pour enfants à partir de 6 ans. Puis à 20h30, le film de la comédie française, un film coup de cœur de Cinébus, de Martin Darondo et Bertrand Huscla, avec Pauline Clément, Laurent Stocker et Julien Frison. Et puis les mercredis 23, jeudi 24 et vendredi 25 septembre, retrouvez trois journées clés pour découvrir les métiers de la forêt portés par le Parc naturel régional du Massif des Bauges et le département de la Savoie. De 9h30 à 17h, au cœur de la forêt de la Combe d'Aillon, retrouvez les acteurs forestiers de la Savoie et de la Haute-Savoie qui se mobilisent pour faire découvrir concrètement leur filière aux collégiens, lycéens et étudiants lors d'un parcours didactique en forêt à la rencontre des professionnels du secteur. Plus d'informations et contacts auprès de Nelly Oran, chargée de communication au Parc naturel régional des Bauges, à l'adresse mail n.orand@parcdesbauges.com ou bien par téléphone au 06 13 79 04 94. Jeudi 24 septembre, rendez-vous du jeudi, les passerelles scientifiques, au tiers-lieu La Passerelle à École. Deux rendez-vous gratuits à 11h et à 18h pour échanger avec des scientifiques autour d'un café ou d'un apéro. Cette semaine, venez découvrir le thème « Comment ça marche une meute de loups ?» On l'adore, on le craint, on le déteste, mais qui est vraiment le loup quand on écarte les passions? Une rencontre pour faire l'état des lieux des connaissances scientifiques actuelles, des incertitudes et sur l'organisation sociale des individus de cette espèce. Rendez-vous donc jeudi à 11h ou à 18h avec Martin Luquet, chercheur postdoctorant du laboratoire d'écologie alpine Université Savoie-Mont-Blanc. Gratuit et sans inscription. Vendredi 25 septembre, tous à table à l'épicerie Croque-Bauge de l'Échrenne. Rencontrez les autres habitants des Bauges, découvrez des produits locaux et de saison lors de cet atelier de cuisine participatif porté par des cuisiniers professionnels ou amateurs talentueux. Ce vendredi, Alice vous propose le menu suivant: parmigiana de courge à la sauge, rouleau de viande et risotto aux champignons, crumble croquant aux pommes. Trois possibilités s'offrent à vous: cuisiner et manger sur place, rendez-vous à 9h15, ou bien manger uniquement à midi, arriver à 12h30, ou bien réserver un repas à emporter. Inscrivez-vous pour en profiter au 04 79 34 23 52 ou directement en caisse à Croque-Bauge. Prix libre et conscient pour le repas à partir de 4,50€. Et puis du vendredi 25 au dimanche 27 septembre, à Hayon-Margeria 1400, rendez-vous pour le festival Allez là. Trois jours de spectacle, de musique et de convivialité, où le sport rencontre les arts dans une ambiance festive, familiale et résolument décalée. Au programme, un chapiteau au milieu des montagnes, des concerts et des spectacles surprenants, des activités toute la journée pour tous les âges, des funambules qui traversent le vide, une projection de film, une tente à histoire, à boire, à manger et une zone de camping. Le festival est organisé par les Fondus de Slack, la commission Slackline du CAF de Chambéry. Accès gratuit en journée, les soirées sont payantes à partir de 18h, le vendredi 6€ et le samedi 10€. Entrée gratuite pour les enfants de moins de 10 ans. Contact pour plus d'informations à l'adresse mail allezlafestival, a2lezlafestival@gmail.com. Et puis le vendredi soir, toujours au Cinébus de Cusy, projection du film Le garçon qui faisait danser les collines à 20h30 en version originale. Samedi 26 septembre, dans le cadre de Bib en scène au Pays d'Albi, le Pôle d'Albi vous donne rendez-vous à 16h à la salle des fêtes d'Herry-sur-Albi pour le spectacle Hors les murs, n'en perdez pas une miette de la compagnie Alphonse. Un spectacle tout public dès 5 ans. Et puis dimanche 27 septembre, la Virade Beaujeu revient pour sa 6e édition à la Motte en Bauge. Toute la journée, l'association Vaincre la mucoviscidose vous propose de venir jouer, rire, partager, danser et vibrer ensemble au profit d'une même cause, donner du souffle à ceux qui en manquent. Au programme, des parcours à réaliser en courant ou en marchant pour tous les âges, de 2,5 km à 15 km, des animations et des jeux pour les enfants, de la musique et des spectacles, buvettes et restaurations sur place et plein de surprises. Que vous veniez courir, marcher, profiter des animations, manger un morceau ou simplement passer la journée avec l'association, venez faire partie de l'aventure. Les inscriptions pour les courses se font sur place le jour même, de 8h30 à 9h45, et le départ des parcours aura lieu à 10h. Et puis dimanche également, cinéma à Cusy, où Cinébus propose une séance pour enfants à 10h30 avec le film La Patte Patrouille, Mission Dino. Puis à 18h, projection du film Fjord, Palme d'Or à Cannes 2026 en version originale. Et puis fête d'automne à Cusy à la salle du foyer communal, marché de producteurs, créateurs et artisans, repas cuisses de grenouille, forum d'associations et buvette à partir de 9h. Et en dehors du massif, cette semaine et jusqu'au 27 septembre, festival tout public à Chambéry pour fêter les 10 ans du collectif d'artistes Fruits Verts Entertainment. Au programme, spectacles et concerts sous chapiteau à côté de la piscine de Buisson-Rond. Pour avoir plus d'informations sur la programmation et sur ce festival, retrouvez la carte postale enregistrée par Radio Toutoui Chambéry, diffusée sur notre créneau Carte Postale. Et puis ce samedi 26 septembre, marche pour le climat partout en France. À Annecy, rendez-vous à 14h devant la préfecture. Et à Chambéry, rendez-vous à 14h également au parc du Vernet. Concernant les annonces sur le massif, le département de la Savoie réalise des travaux de création et d'évacuation des eaux pluviales sur la RD 206A sur la commune de Les Déserts au lieu-dit Les Favres. La circulation sera totalement interrompue sur ce secteur du lundi 21 septembre au vendredi 9 octobre de 8h30 à 17h30. En dehors de ces horaires et le week-end, elle se fera sous alternat. Une déviation sera mise en place dans les deux sens de circulation par Plein Palais et La Fécla. Et puis c'est la dernière semaine pour répondre à l'appel à projet du Parc des Bauges pour les Rancards du Parc 2027. Vous êtes artiste, scientifique, naturaliste, passionné du territoire. Vous souhaitez proposer une immersion sensible au cœur du territoire en créant un dialogue entre art et science. Envoyez votre candidature avant le 30 septembre 2026. 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
5: Sébastien, bonjour.
6: Bonjour Charlotte, bonjour tout le monde.
5: Au programme de cette semaine, un hibou, mais un hibou qui ne vient pas de chez nous.
6: Ben non, pas de chez nous.
5: Et ça c'est bien parce qu'en fait, l'idée du mois de septembre, c'est de continuer les vacances.
6: C'est ça, et on le trouve à la limite entre la Loire-Atlantique et la Vendée, qui s'appelle le Marais Breton.
5: Ça c'est bizarre quand même.
6: C'est étonnant, mais historiquement, cette zone faisait partie de la Bretagne avant.
5: Donc c'est pour ça. Le hibou des marais... C'est une observation que tu as pu faire, toi, pendant tes vacances ?
6: Magnifique, oui.
5: C'est pas vrai. Raconte-nous.
6: Donc, je me demandais si on pouvait avoir cette petite bestiole-là. Je me dis, mais il me semble quand même que c'est un hibou qu'on trouve là-bas. Donc, j'ai appelé Baptiste Douteau,
5: Hein, bonjour Baptiste.
6: Voilà, merci à lui, qui travaille à la LPO. Je lui dis, mais il n'y a pas du hibou marin. Hein. Il me dit, mais bien sûr que si, va dans un milieu qui est un peu comme ci, un peu comme ça. J'y suis allé, et avec mon neveu. Et pour la première fois, mon neveu était content parce qu'on a réussi à voir quelque chose. Souvent, je l'emmène, tiens, tu vas voir, on va voir le hibou grand-duc. Tu vas voir, on va voir le Milan Royal. Et là, on a vu le hibou démarrer. Franchement, quand on sait le nombre qu'il y a en France, c'est la classe.
5: Comment est-ce que vous avez fait cette observation? Comment est-ce qu'on se dit, allez, on va voir un hibou démarrer?
6: Eh bien,
5: comment on s'y prend?
6: Comment on fait pour un hibou démarrer?
5: Oui.
6: Eh bien, on le regarde et il démarre. Alors, ce qu'on a fait, c'est qu'on est allé dans le milieu en question fin de journée. Fin de journée, mais il faisait encore bien jour. Et puis, ben, on a observé un petit peu tout ce qu'on voyait autour de nous. Et à un moment donné, on a vu un truc sur un poteau. J'ai dit, ça ressemble. Mais bon, c'était quand même relativement loin. On ne pouvait pas accéder à cette zone-là. On a laissé faire. Et puis, rien trouvé sur le premier coin. On va au deuxième coin. On ressort de la voiture. Hop, les jumelles. On regarde un petit peu. Et hop, là, on voit un oiseau. Hop, et il disparaît. Et là, mon fils dit, oh punaise, je pense que c'était lui. Et voilà, mais bon, tu vois, un petit peu sur ta main, parce que tu l'as vu très peu de temps. Alors on se redéplace dans sa direction. Donc nous, on reste sur la route. Il y a des chemins, il y a des... Mais on restait sur la route goudronnée. Le reste du territoire, c'est pour lui. Donc on se redéplace un petit peu en voiture en s'approchant quand même un peu. Et là, de nouveau, là, on le voit. Hop, il passe super beau, tranquillement. On a bien observé, on était sûr, on avait observé du hibou démarrer. Mais ça ne s'arrête pas là. Et il part un peu plus loin. Bon, Dieu, lui, on va continuer. On reprend la voiture et puis on arrive à un endroit, il y a un chemin et puis il y a une barrière avec des barreaux verticaux.
5: Horizontaux.
6: Ah oui, c'est ceux-là. Ouais, j'ai un problème avec ça. Horizontaux, qui est des grandes barrières qu'on ouvre pour laisser passer les bêtes. Et donc là, on grimpe sur la barrière, un pied d'un côté, un pied de l'autre pour être en équilibre, parce que quand tu as les jumelles, tu as vite fait de perdre l'équilibre. Donc on était très voyants. Hein. Forcément, au sommet, on est dans une zone où il n'y a que de l'herbe, c'est les marais en fait. Il y a un buisson par-ci par-là, mais pas grand-chose. Et là, hop, il ressort, il arrive en face de nous, et là, il nous vient droit dessus. Et quand tu as les jumelles, tu n'arrives pas vraiment à distinguer à quelle distance il est. Mais tu vois qu'il se rapproche. Vraiment le visage avec ce disque facial, cette tête ronde, ces deux gros yeux là qui te va droit dessus. Tu recules un petit peu comme ça, tu dis « Oh, qu'est-ce qui t'arrive ?» Et à 20 mètres de nous, hop, il a tourné à gauche, il a fait un virage. En fait, il était en train de chasser, mais il ne nous avait pas capté. Il a fait un virage et après il a disparu. Et là, on a décidé de lui foutre la paix.
5: Wow, magnifique. Les images là de ce hibou sont magnifiques. Enfin, oui. C'est pas toi qui les as faites, hein, celles qu'on peut voir sur le site de colocataire.com, mais c'est une magnifique espèce.
6: Oui, c'est très, très belle. Très jolie.
5: Est-ce que tu peux nous la décrire un peu pour les auditeurs?
6: Donc, c'est la taille de la chouette-ulotte ou du hibou moyen-duc.
5: Belle bête. Hein.
6: C'est une belle bête. Pour ceux qui n'ont jamais vu de chouette-ulotte et de hibou moyen-duc, il fait 300 grammes, 1 mètre d'envergure et 40 cm de long. Oui, c'est sympa. C'est une espèce qui est facile à observer parce qu'elle est diurne. Elle le chasse la journée. Elle n'attend pas forcément la nuit. Et puis, elle vit dans les milieux ouverts. Donc, les deux associés font que c'est assez facile. Donc, quand on a des parcs à chevaux, mais vraiment où il y a 3-4 chevaux sur super grand de terrain, eh ben, ça peut être là, les anciens marais salants, les petits étangs, les choses comme ça. Il adore. Il a un plumage cryptique comme tous les hiboux. Donc cryptique, je rappelle, ça veut dire qu'il ressemble à la végétation dans laquelle il vit. D'abord pour ne pas être vu la journée, et d'autant que celui-ci, il est souvent posé au sol. Contrairement à la chouette-ulotte, par exemple, qui va aller se coller contre un tronc pour faire croire que c'est une écorce, et bien lui, il est souvent posé au sol. Donc il faut vraiment qu'il ait un plumage qui soit très cryptique. Donc il est adepte des mèches, hein. Il a des mèches brunes, des mèches beiges, roux, blanches, noires. Il passe un temps chez le coiffeur absolument abominable. Il n'a par contre pas d'oreilles.
5: C'est le seul hibou. Des grettes, hein,
6: c'est le vrai terme. Il n'a pas d'oreilles. Par contre, il a des gros sourcils épais à la François Fillon. Le dessous de ses ailes est presque blanc. Alors vous allez me dire, cryptique, presque blanc, ça ne va pas vraiment ensemble. Sauf que quand il est posé, le dessous des ailes, les ailes sont collées contre le corps, ça ne se voit pas. Et pourquoi ce dessous est presque blanc? Parce que comme l'effraie des clochers, anciennement la chouette effraie, ce blanc leur sert dans la chasse. Ça a été vérifié chez la chouette effraie. Je ne sais pas si ça a été vérifié chez le hibou des marais, mais en tout cas, on peut imaginer que c'est similaire. Quand elle chasse la nuit de pleine lune, elle chasse face à la lune. Et comme ça, quand elle arrive sur sa proie avec les ailes écartées pour l'attraper, ça éclaire légèrement sa proie et ça lui permet de la capter.
5: Elles ont inventé les réflecteurs de lumière.
6: C'est ça. Tu sais, comme les gros parapluies pour faire les photos. Là, voilà. Incroyable. Ces animaux, c'est incroyable. Donc, masque facial. Donc, il y a une espèce de... Sa tête fait une parabole. C'est fait exprès. C'est des petites plumes qui permettent... ce masque rond, d'envoyer tous les sons qu'elle reçoit pile au niveau des oreilles. Il est blanchâtre et ses yeux, ils sont jaunes, entourés de noir, et son bec est noir.
5: Est-ce qu'on trouve cet hibou ailleurs que dans les marais bretons ?
6: Eh bien, tout le continent eurasiatique, dans le nord de l'Afrique, en Amérique du Nord et du Sud. Mais chez nous, en France, on le trouve dans le nord, dans l'ouest, et dans une partie de l'est et du centre, mais pas chez nous. Clairement, il y a 40 à 120 couples seulement.
5: Ouais, c'est pas beaucoup.
6: C'est pas beaucoup. Alors la variation, c'est d'une part parce que c'est quand même pas très facile à capter. Et puis on va voir qu'il a un comportement qui fait qu'il peut être très nombreux une année et beaucoup moins après, l'année suivante. C'est une espèce qui vit dans la toundra, la steppe, la pampa. Donc c'est ça, hein. C'est vraiment pas beaucoup de végétation, une végétation herbacée, des milieux ouverts. Et ce qu'il lui faut, évidemment, c'est qu'il y ait beaucoup de nourriture. Il n'y a donc pas besoin d'armes pour nicher, puisqu'il se pose, se repose et niche au sol.
5: La particularité de ce hibou, c'est qu'il est diurne, hein, et c'est ce qu'on remarque d'ailleurs dans les photos. Elles sont prises en plein jour.
6: Elles sont prises en plein jour, parce que c'est une espèce qui, au départ, vit plutôt dans le Grand Nord. Et dans le Grand Nord, on le sait, il y a des périodes de l'année où il n'y a pas souvent de la nuit. Donc, ils se sont adaptés, et quand il est revenu dessus, il a gardé cette adaptation-là. C'est une espèce qui est peu casanière, c'est-à-dire s'il y a un endroit où il a bien niché, c'était génial, l'été cool, et bien l'été d'après, s'il n'y a pas grand-chose à manger, il ne viendra pas, il ira ailleurs. On a déjà vu ce comportement avec par exemple le gros bec casse-noyau qui suit certaines fructifications et s'il n'y a pas beaucoup de fruits, et bien il ira nicher ailleurs. Donc c'est très difficile à estimer, c'est pour ça qu'on disait entre 40 et 120 couples, parce qu'on ne sait pas exactement et que c'est très variable d'une année sur l'autre. C'est surtout une espèce, on vient de le dire, hein, du nord de l'Europe et qui vient hiverner en France. C'est un migrateur partiel. Et si jamais, il y a pas mal de nous, il y a beaucoup de nourriture à la fin de l'hiver, pourquoi pas ? On n'a qu'à s'installer là. Il demande à madame dit oui, et puis c'est parti, il s'installe.
5: Ça explique aussi pourquoi il n'y a pas beaucoup d'individus chez nous.
6: Voilà, c'est ça aussi.
5: Qu'est-ce qu'il mange alors cet hibou ?
6: Eh bien, il mange des rongeurs. Là-haut, il mange des lemmings dans la toundra. C'est très cyclique, la population de lemmings, ce qui fait que c'est très variable, les populations. Et sans doute, les chutes, les années où il y a très peu de lemmings, tu sais, les populations, c'est très très régulier. Ça augmente, ça baisse chez les rongeurs. Ça augmente, ça baisse, chez le lemming en particulier. Si c'est un cycle de 3-4 ans, où au bout de 2 ans, tu es au maximum, l'année suivante, ça baisse, c'est possible que les rapaces, ils le sentent. Et donc, l'année suivante, ils savent que ça va être la cata, et là, ils ne remontent pas, ils restent. Il peut manger aussi quelques oiseaux qui nichent au sol, et puis des insectes comme ça qui picore à droite à gauche pour l'apéro.
5: Donc, l'année prochaine, pour vos vacances estivales, vous prenez une paire de jumelles, vous montez sur la barrière à chevaux et vous prenez une photo à nous envoyer.
6: Exactement. Donc, marais breton, si vous voulez, je peux vous donner le point GPS.
5: Merci beaucoup, Sébastien. La semaine prochaine, on reste en vacances ?
6: Oui, ce sera la dernière quand même, parce qu'il ne faut pas abuser. On rentre dans l'automne, donc il faut y aller quand même.
5: Et on parlera de quoi ?
6: On parlera de la filante apivore.
5: Restons là-dessus, le mystère est à son comble. Merci beaucoup Sébastien,
6: et à la semaine prochaine.
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0: La lanterne théologie, bonjour.
1: Bonjour à vous qui nous écoutez. Moi, c'est Isabelle. Et aujourd'hui, j'ai...
2: Le lundi, je peux déposer les lanternes.
3: Ah, le feu, c'est chaud.
0: Si tu veux, je peux m'en occuper.
4: Du 18 au 22 juillet 2026 se tenait la semaine estivale organisée par Calendulin.

0: École en Bauge. C'est dans ce cadre que s'est tenue samedi 18 juillet la conférence d'Olivier Hamant, chercheur en biologie végétale sur la robustesse du vivant. Une soirée à laquelle était présente la lanterne qui rugit. Merci à Javier pour la prise de son, à l'association Calenduline, ainsi qu'à Olivier Hamant pour l'autorisation de la retransmission de cette conférence.
1: Merci d'être là, c'est un vrai plaisir. Allez, bon, je démarre avec cette photo, vous voyez, qui est pas terrible. J'aime bien justement commencer avec une photo qui est pas terrible en fait. Oui, c'est une photo de bord de mer, hein, mais qui est un peu banale, pas très sexy à vrai dire. Mais ce qui m'intéresse surtout dans cette photo, c'est que ça illustre ce qu'on a en tête quand on fait des projets. En fait, on pense que la mer est d'huile. Enfin, on sait qu'il y a des vagues. Il y a des petites vagues. Il y a même un peu de sécurité, vous voyez, des bouées, tout ça. Là. On sait qu'il peut y avoir des trucs. Bah. Mais bon, grosso modo, on pense que demain sera comme aujourd'hui quand on fait un projet. Sauf que dans cette ville, alors vous avez certainement pas reconnu parce que il n'y a vraiment rien qui peut la faire reconnaître. Cette ville, c'est Valence en Espagne. Et donc du jour au lendemain, il peut se passer ça. Donc ça, c'était en 2024, octobre 2024. 400 litres d'eau par mètre carré en quelques heures. Bah, ça fait des gros dégâts. Et ça, c'est vraiment du jour au lendemain. Alors ça illustre, donc ça c'est un cas qu'on peut penser comme étant exceptionnel, sauf que bah, c'est ça le problème, ce n'est plus exceptionnel. Nous sommes en train de quitter le monde de la continuité pour entrer dans le monde des ruptures. Donc ça tangue de plus en plus. Donc il y a plein de mots pour dire ça, hein, polycrise, permacrise, monde VUCA, monde banni, enfin je sais pas, vous avez certainement dû voir ces acronymes là pour dire un monde qui devient de plus en plus variable, imprévisible, instable, incertain. Alors moi j'utilise un autre mot qui, à mon avis, c'est pas incompatible, hein. On rentre dans un monde plus fluctuant, mais il y a aussi la cause avec. Alors, cette expression, c'est le burn-out planétaire. Nous sommes en burn-out. C'est-à-dire qu'en fait, vous savez bien, il y a une épidémie de burn-out des humains. Alors, en France, hein, quand même, faut le dire, hein, en 2024, des sondages, hein, c'est des sondages, mais 10% de la population active déclarer un burn-out ou une dégradation sévère de sa santé mentale, donc au travail. Hein. 10%. Donc, vous voyez, au bout de 10 ans, tout le monde aura fait son burn-out, hein, si on veut être un peu simpliste. Donc c'est quand même une vraie épidémie. Mais il y a aussi une épidémie de burn-out des services publics, les hôpitaux par exemple, hein, voilà, entre autres, et une épidémie de burn-out. Alors il y en a plein, hein. Il y a le burn-out du droit international aussi. Alors Trump nous aide beaucoup à le voir, celui-là, hein, là, ça plante vraiment, mais il y a aussi le burn-out des écosystèmes. Alors pourquoi je vous parle de burn-out? Parce que c'est l'épuisement, hein, le burn-out, pour le dire simplement. Alors, en fait, il y a une boucle, donc désolé pour la diapo qui est un petit peu aride, surtout pour ceux qui sont un peu loin, mais je vous la déplie un peu simplement. Donc on peut démarrer ici, là, à gauche, là, donc chaque fois qu'il y a une crise, quelque part, hein, chaque fois qu'il y a une fluctuation, chaque fois qu'il y a une rupture, ça appelle le besoin de sécurité. Et ça, c'est un besoin naturel, c'est un besoin humain primaire, c'est comme le besoin de respirer, c'est comme le besoin de s'alimenter. On a besoin d'être en sécurité. Personne ne va vous lancer la pierre parce que vous dites que vous avez besoin d'être en sécurité. Un enfant a besoin d'être en sécurité pour se développer. Donc là, il n'y a pas de problème. Le problème, il vient juste après, c'est qu'on transforme le besoin de sécurité en besoin de contrôle. Ça, c'est bizarre. Et c'est là qu'il faut réaliser le côté bizarre de la chose. C'est-à-dire qu'en fait, on ne fait pas tellement de différence entre la sécurité et le contrôle. Alors, c'est un peu diffus. Hein. C'est les gouvernants, mais c'est nous aussi. Hein. Enfin, finalement, on l'a un peu intégré, cette idée-là. Donc, alors, je vous donne un exemple, juste pour illustrer le fait que ce n'est pas aussi simple que ça. Enfin, que c'est quand même très différent, le contrôle et la sécurité. Oui, par exemple, si dans un an, on est dans un État fasciste, imaginons, hein, y aurait beaucoup de contrôle. Est-ce que vous seriez en sécurité ? Oui, c'est une dictature, hein, y a beaucoup de contrôle, on n'est pas vraiment en sécurité. Téhéran, c'est une ville comme dans beaucoup de villes où on a mis des caméras de vidéosurveillance, alors qu'on appelle maintenant caméras de vidéoprotection. Glissement sémantique assez problématique quand même. Mais donc on met des caméras, ça c'est du contrôle soi-disant au service de la sécurité, sauf que quand le Mossad israélien hack les caméras de Téhéran, ça met le régime iranien en insécurité. En fait, le contrôle, c'est souvent la faille de sécurité. C'est le point d'entrée. Oui, je ne vais pas trop insister, mais si jamais vous vous êtes fait arnaquer par un faux banquier, la double authentification le rend plus crédible. Oui, en fait, vous baissez votre vigilance parce qu'il y a plus de contrôle. Donc, en fait, c'est vraiment un grand classique. Alors, bon, sauf qu'on y va, hein, dans le contrôle, on est vraiment dans le monde du tout contrôle. Eh ben, comment on fait pour contrôler plus? Eh ben, on augmente les performances. Oui. Alors, si je reprends ma caméra de vidéosurveillance, on va mettre de l'IA. dedans. Donc c'est le crédit social en Chine. C'est plus efficace, plus efficient. Enfin, il faut bien que je définisse la performance, parce que je vais quand même pas mal en parler. La performance, hein, je prends la définition du contrôleur de gestion. Contrôleur de gestion, oui, c'est, on est dans le contrôle. Et donc la définition du contrôleur de gestion, de la performance, c'est la somme de l'efficacité et de l'efficience. Efficacité, atteindre son objectif. Efficience, avec le moins de moyens possible. Donc quand on est performant, on atteint son objectif avec le moins de moyens possible. Ouais, c'est la cible. Hein. Donc ouais, bah, l'IA dans une vidéo, une caméra de vidéosurveillance, c'est plus efficace, c'est plus efficient. Bon, sauf que quand on augmente les performances, on épuise toujours les ressources. Toujours. Mais c'est pas une question, hein, ça c'est une observation. Le sprinter qui fait sa performance épuise ses ressources. Si vous avez déjà vu une interview après quelqu'un qui a fait un sprint de 10 secondes, hein, ben, on sent bien qu'il n'y a plus beaucoup de glucose dans le cerveau. Hein. Et ça, là, c'est, ça commence à être compliqué. Ben, il a épuisé ses ressources. Hein. Ça 10 secondes en suffit. Hein. Mais ouais, il n'y a plus grand-chose qui tourne. Hein. Ben, c'est normal, il a épuisé ses ressources. Bon, ben, quand on épuise les ressources, vous voyez le problème, hein, c'est qu'on prépare la crise suivante. Voilà. Donc c'est ça le problème. C'est qu'en fait, c'est la boucle. C'est ce qu'on appelle le piège de la performance. Chaque fois qu'il y a une crise, on augmente la performance. Chaque fois qu'on augmente la performance, on prépare la crise suivante. Et donc ça, c'est un piège vraiment infernal. C'est ce que les systémiciens appellent le « efficiency trap », le piège de la performance, parce que c'est ça, c'est vraiment ça. Donc c'est un peu le hamster qui tourne dans sa roue. Et donc ça, ça génère un burn-out, et un burn-out planétaire, général. Alors donc, je vais pas insister sur les différents types de burn-out, juste sur celui qui peut nous occuper ces temps-ci, là, c'est le burn-out des écosystèmes. Donc, bon, si vous êtes là, c'est que vous êtes au courant. Hein, donc, je n'ai pas trop besoin d'insister, mais voilà, il y a les ressources, le climat, la biodiversité et les pollutions. C'est les quatre sujets socio-écologiques qui vont nous occuper pendant quelques années encore. Alors, je ne vais pas vous faire un constat parce que vous êtes déjà au courant. Peut-être juste des petits points rapides. Le premier point, c'est que... Enfin, si vous voulez, c'est un peu une mise à jour. Le premier point, c'est que très souvent, encore aujourd'hui, on utilise les mots des années 80. Pour présenter ces problèmes-là. Donc en fait, moi, ce que je vous invite à faire, c'est de faites attention aux mots que vous utilisez, que nous utilisons. Parce que très souvent, on va juste par habitude réemployer les mots des années 80, sauf qu'en fait, le monde a beaucoup changé depuis les années 80, et c'est plus du tout les mêmes questions. Donc par exemple, on va parler encore de réchauffement climatique, ce qui n'est pas faux, hein, le climat se réchauffe, mais quand on parle de réchauffement climatique, on met l'accent sur la moyenne. Le réchauffement climatique, c'est un monde prévisible, où ça augmente de 0,1 degré tous les 5 ans, quelque chose comme ça. Alors que ce qui va nous occuper, c'est le méga-feu, la méga-inondation, la gelée tardive. Bah, ce n'est pas la moyenne qui nous intéresse, c'est l'écart-type, c'est les variations, c'est l'événement aberrant. Donc je vous invite plutôt à parler de dérèglement climatique. Si vous parlez de dérèglement climatique, vous ne mettez pas du tout la lumière au même endroit. Mais c'est toujours du réchauffement climatique, mais sauf qu'on va plutôt regarder les valeurs aberrantes, les événements un peu extrêmes. Quoi. Et voyez comme c'est important, parce que si vous parlez de réchauffement climatique, si vous êtes en bord de mer, tous les 10 ans, vous allez monter votre digue un petit peu, parce que le monde est prévisible. Si vous parlez de dérèglement climatique, si vous êtes en bord de mer, vous faites tout, dès aujourd'hui un habitat amphibie. Ouais, ça n'a rien à voir. Hein. C'est vraiment, c'est pas du tout les mêmes solutions. Hein. Ouais, quand vous construisez sur la moyenne ou si vous construisez sur l'écart-type, c'est pas du tout les mêmes solutions. Hein. Donc voilà, bon, dérèglement climatique. Une autre expression qu'on peut mettre à la poubelle, hein, c'est érosion de la biodiversité. Alors ça, celle-là quand même, là faut vraiment la mettre à la poubelle. Hein. Érosion de la biodiversité. Alors toujours pareil, hein, un petit ordre de grandeur pour avoir les idées claires. En 50 ans, on a perdu 70% des animaux vertébrés en masse sur les continents. 70% en 50 ans. Alors, ce n'est pas une érosion. Ou alors, il faut requalifier ce que c'est que l'érosion. Hein. Ce n'est pas une érosion. En 30 ans, on a perdu 80% des insectes volants en Europe. 80% en 30 ans, oui. Donc, si on doit faire une comparaison, hein, la disparition des dinosaures, hein, après la météorite, hein, c'était 33 000 ans. Il a fallu 33 000 ans pour que les dinosaures disparaissent. Donc, nous, ce qu'on fait aux insectes ou aux animaux vertébrés, c'est 1000 fois plus rapide. Donc c'est, alors je préfère de très loin ce que dit Aurélien Barraud, hein, d'ailleurs qui n'est pas très loin d'ici, Aurélien qui dit c'est la première grande extermination. C'est brutal, hein, c'est brutal, mais au moins ça dit les choses, vous voyez, ça met tout de suite la lumière là où il faut. Quoi. Si on est en train d'exterminer le vivant, vous voyez, nous aussi on est des vivants, hein, donc est-ce qu'on veut s'auto-exterminer voilà, donc c'est les mots. Quoi. En fait, si vous ne qualifiez pas le monde, vous ne l'habitez pas. Et oui, ça ne coûte rien, hein, ça c'est Hannah Arendt, hein, le mot juste, c'est de l'action. si on ne fait pas attention aux mots qu'on emploie, on habite encore dans les années 80 et bah, ça marche plus, quoi. Enfin, on n'est plus dans ce monde-là, quoi. On a changé de monde. Donc ça, c'est le premier point, les mots. Et le deuxième point, c'est une fois qu'on a des mots, on va faire des phrases. Voilà. Donc, vous voyez, c'est un moment culturel. En fait, ça coûte pas très cher. On va articuler les mots entre eux. Donc, c'est surtout articuler les problèmes entre eux. Dans notre monde, là, hein, qui est un peu dans l'efficacité et l'efficience, on a tendance à plutôt penser en silos. Parce que c'est plus performant d'isoler les problèmes, hein, de les résoudre les uns derrière les autres. Bah, sauf que le problème, là, c'est que très souvent, on va mettre le climat en premier. Enfin, si vous allez si vous écoutez les émissions de télé, de radio ou sur Internet, le climat vraiment emporte la mise, hein, si on veut. Hein. Alors, c'est pas pour dire qu'il n'y a pas de problème climatique. Hein, je ne suis pas un négationniste du climat, très clairement. Alors aussi, il y a un autre mot qu'il faut mettre à la poubelle, hein, c'est climato-sceptique. Oui, c'est du fait scientifique établi. Donc, on est négationniste du climat ou on l'est pas. Donc, je suis pas négationniste du climat. Il y a un vrai problème pour le climat. Il y a un vrai problème de CO2 aussi. Hein, mais si on commence par le climat, c'est guérir le symptôme. Et vous voyez le problème. C'est que c'est comme prendre de l'aspirine quand on a un cancer, quoi. Ça soulage, donc ça peut aider, hein, mais ça peut aussi endormir, en plus. C'est qu'on ne voit pas qu'on a un problème. Donc, bah, en fait, il faut prendre un peu de recul. Et si je dois vous le dire avec une phrase un peu brutale, là aussi, hein, quand je parle de burn-out des écosystèmes, si on le déplie, hein, ça veut dire que notre performance fait une guerre à la vie. Voilà. Tout simplement. On est en train de dézinguer le vivant sur Terre. Donc si on veut tout inverser, faut peut-être plutôt commencer par ça, par la biodiversité, par le vivant. C'est presque aussi trivial que ça. C'est que si on dézingue le vivant, il faut arrêter de dézinguer le vivant. Et alors ce qui est incroyable, c'est que quand on commence à penser comme ça, hein, quand on donne la priorité à la biodiversité, quand on donne la priorité au vivant, il y a des effets systémiques qui émergent. C'est que, en fait, quand vous commencez par le climat, très souvent, ça aggrave les trois autres problèmes. Vous voyez, la batterie au lithium, par exemple, alors qu'il y a certainement plein de vertus, hein, mais généraliser la batterie au lithium, ça aggrave la pénurie de ressources, ça aggrave l'effondrement de la biodiversité, ça aggrave les pollutions globales. Vous voyez, le projet Émilie dans l'Allier, là, par exemple, c'est un projet qu'il ne faut surtout pas faire. Enfin, ça n'a vraiment plus aucun sens. En plus, au moment où on est en train de basculer de la batterie au lithium à la batterie au sodium. Donc même d'un point de vue économique, ça n'a vraiment plus aucun sens. Bon, donc en fait, quand on commence par le climat, très souvent, ça aggrave les trois autres sujets. Si vous commencez par la biodiversité, en général, ça améliore les trois autres sujets. En général, hein, il faut nuancer, mais quand même. Par exemple, si on bascule de l'agriculture intensive à l'agroécologie, donc pensez les agrosystèmes comme des écosystèmes avec beaucoup de biodiversité, ce qui se passe, c'est déjà vous avez de la biodiversité dans votre territoire, évidemment, mais quand vous faites ça, vous allez stimuler la microflore, la microfaune des sols, et donc vous allez dépolluer les territoires. Bon, on va pas dépolluer les sols pleins de PFAS avec des colonnes chimiques, hein. C'est pas possible, hein. Il y a trop de sols à dépolluer. Donc ça peut se faire que par le vivant, ça. Donc c'est évidemment qu'il va falloir soutenir la biodiversité partout dans les territoires, dépolluer l'eau, etc. Quoi. Ça passe par la biodiversité, donc par l'agroécologie, parce que c'est des très grandes surfaces qu'on peut faire. Si on fait ça, il y aura aussi beaucoup plus de biomasse dans les sols. Si on met plus de biomasse dans les sols, c'est tout ce carbone qui est dans l'atmosphère, là, tout ce CO2 qui retourne dans le sol. Là, je vous invite à lire un bouquin de Pierre Gilbert qui s'appelle « Nouvelles du géomimétisme ». C'est des centaines de solutions basées sur la biodiversité pour résoudre le problème du climat. Il y en a vraiment, mais plein, hein, et qui sont toutes disponibles. Hein. C'est pas besoin de faire de la recherche et développement. Hein. C'est disponible aujourd'hui, quoi. On peut le faire tout de suite. Donc là, on commence à indirectement résoudre le problème climatique. Enfin, c'est une des façons de faire. Hein. Il y en a d'autres, hein, mais celle-là, faut pas la rater. Et puis le troisième point sur la pénurie de ressources. Vous voyez, en fait, et là, vraiment, faut le problème, hein, c'est qu'on a plein de pénuries de ressources. Alors de bois, d'eau, mais aussi de métaux, de terres rares, de cobalt, tout ce que vous voulez, quoi. Enfin, tout ça commence à venir. Donc, on voit bien que c'est une limite, hein, même à nos vies, on va dire, connectées, hein, les uns les autres. Donc, comment on fait avec ce monde-là? Si vous faites de l'agroécologie et même de l'agroforesterie, c'est-à-dire mettre des arbres au-dessus des cultures. Et donc, ça, faut juste réaliser qu'aujourd'hui, ça nous paraît un petit peu bizarre de mettre des arbres au-dessus d'un champ de blé. En fait, si on réfléchit deux secondes, ce qui est bizarre, c'est le champ de blé sans arbres. C'est juste que nous, depuis des milliers d'années, nous avons copié le modèle agricole du croissant fertile syrien. C'est une erreur. C'est un ratage. On s'est planté. Mais une fois qu'on a compris qu'on a fait une erreur, on change. Vous voyez, c'est incroyable qu'on ait attendu des milliers d'années pour pas corriger ça. C'est qu'en fait, l'Europe, c'est une forêt. Quand Jules César arrive en Gaule, il dit la chevelue. Parce qu'il y a plein d'arbres partout, quoi. Il n'y a que l'Espagne, grosso modo, hein, où il y a moins de forêts. Mais le reste de l'Europe, c'est des forêts. Donc évidemment que la révolution agricole, ça aurait dû être de l'agroforesterie dès le départ. le Japon, la révolution agricole au Japon, c'est il y a 2500 ans, c'est de l'agroforesterie. Hein. Ils mettent des châtaigniers directement au-dessus des cultures. Hein. Donc nous, en fait, on a pas pris ça. On a copié le croissant fertilisier, hein, qui est une erreur. Donc si maintenant on remet des arbres au-dessus des cultures, on protège les intempéries, on maintient l'hygrométrie, on stimule les symbioses, enfin tout ça, hein, c'est extrêmement positif. Et en plus, on produit beaucoup plus de biomasse par mètre carré. Mais vraiment beaucoup plus. Hein. Donc qu'est-ce qu'on fait de toute cette biomasse? Cette biomasse, d'abord, elle nourrit les écosystèmes, parce qu'il faut bien que ça tourne, hein, tout ça. Le reliquat, c'est les aliments pour les humains. Et le reliquat du reliquat, c'est de la biomasse qu'on peut utiliser pour faire des biomatériaux biodégradables, compostables, qui remplacent le pétrole et les métaux, et les terres rares. Enfin, si on est sérieux sur l'économie circulaire, la seule économie circulaire qui tient, c'est la bioéconomie circulaire, basée sur du carbone. C'est ça qui est fou, hein, c'est qu'on entend beaucoup l'expression « décarboner l'économie ». Ça, c'est une mauvaise traduction de l'anglais. « Decarbonize ». « Decarbonize », c'est « décombustionner l'économie ». On aurait dû dire « décombustionner l'économie », arrêter de brûler du carbone. Donc en fait, si on réfléchit bien, il faut plutôt recarboner l'économie. Oui, enfin, j'espère que vous me suivez toujours. C'est qu'on décombustionne l'économie, donc on arrête de brûler du bois, du charbon, du pétrole, des biocarburants, tout ça on réduit massivement parce que ça émet du CO2. Mais par contre, on remplace le pétrole, tous les plastiques, etc., par des matériaux biosourcés, biodégradables, compostables. Il faut que nos objets nourrissent les écosystèmes. Et ça commence à venir. Hein. Un exemple célèbre, c'est Michelin qui veut lancer le pneu comestible. Alors, vous aurez compris que c'est pas par nous, hein, c'est par les bactéries et par les champignons quand même. Hein, mais en fait, c'est un retour aux sources, parce que le premier pneu de Michelin, c'était fait avec de l'EVA, hein, il était comestible, hein, le premier pneu. Hein, c'est, oui, c'est, bon, donc il y a plein de choses, hein, avec du lin, avec du chanvre, on peut faire plein de choses, hein, des isolants, on peut faire la plupart de nos plastiques à base de champignons. Et c'est des plastiques biodégradables, compostables, de façon industrielle, mais ils sont compostables. Ce qui est incroyable, c'est qu'aujourd'hui, on produit encore des plastiques dont on sait que ce sera l'amiante de demain. Tout le plastique qu'on produit finira dans notre sang. Il faut quand même le savoir, ça. Donc c'est incroyable qu'aujourd'hui encore, on produise du plastique à base de pétrole fossile. On sait faire du plastique biodégradable, compostable. Comment ça se fait que ce soit encore là? Voilà. Donc ça, c'est le monde du futur. Voilà. Donc tout ça, vous voyez, on a commencé par le vivant. Et on a ouvert vraiment les vannes, hein, quand même, hein, sur les imaginaires. Quoi. Donc les mots, le premier point. Le deuxième point, les phrases articulées. Vous voyez, là, j'ai fait une phrase. Je commence par le vivant, je résous le problème du climat. C'est que, c'est pas je d'ailleurs, c'est nous, hein, c'est collectif évidemment. Hein, si on commence par la biodiversité, sujet, verbe, complément, vous voyez, le sujet c'est le vivant, le résultat c'est on résout le climat. Si on commence par le climat, on a des chances de désinguer le vivant encore plus vite. Quoi. C'est un peu ça le problème. Et puis le troisième point, c'est ce monde fluctuant. Alors j'utilise le mot fluctuant qui comme ça peut paraître un peu doux. En fait, fluctuant, hein, ça veut dire variable et imprévisible. Donc en fait, ce mot-là, il est peut-être pareil doux comme ça, mais en fait, il n'est pas du tout doux. Hein. Ça dit vraiment l'écart type, les signes noirs, les valeurs aberrantes, les valeurs extrêmes, tout ça, hein, tout ce qui peut nous arriver du jour au lendemain. Et donc, une fois qu'on a compris ça, hein, et donc ça, enfin, c'est, faut pas rater ça dans les rapports scientifiques. Hein, c'est ce qui vient en premier. C'est oui, ok, le climat se réchauffe, mais ce qui vient en premier, c'est les valeurs aberrantes. Si vous lisez le GIEC, l'IPBES, l'UCN, mais aussi l'OCDE, l'OTAN, Davos, tout ça, ça vient en premier. Si on rentre dans un monde qui est plus imprévisible. Donc, faut prendre au sérieux, on va endosser le fait scientifique. Et donc, si c'est ce que disent tous les scientifiques, on va se poser cette question-là. Comment habiter le monde fluctuant? Et j'insiste, parce que cette question, elle est révolutionnaire. Et je pèse mes mots. C'est révolutionnaire. Parce qu'en fait, quand on réfléchit bien, ça fait des décennies qu'on a tout construit sur l'idéologie du monde stable. Donc faut sortir de l'idéologie du monde stable. Donc comment on fait pour habiter le monde fluctuant? Alors ça c'est la partie flippante, cette question-là, parce que ce que je suis en train de vous dire, hein, c'est comme on est dans un bateau, dans la tempête, hein, c'est déjà la tempête, et la tempête va augmenter en intensité et en fréquence. Donc ça c'est la partie flippante, mais par contre ce qui est très rassurant, c'est ce chêne-là. Ce chêne, vous voyez, les arbres, les êtres vivants en général, ils sont là depuis des millions d'années sur Terre, et manifestement, ils arrivent à vivre avec les fluctuations. Donc c'est possible, on peut être terrestre et vivre avec les fluctuations. Plutôt dérailler de cette idéologie du monde stable. Et qu'est-ce qui se passe quand on déraille, quoi? Qu'est-ce qu'on voit quand on est comme les êtres vivants, qu'on vit avec les fluctuations? Qu'est-ce que ça veut dire? En fait, ça tient en un mot. Comment habiter le monde fluctuant? Tout simplement, pour habiter le monde fluctuant, il faut être robuste. Voilà, robuste. Alors, c'est quoi un système robuste? Un système robuste, c'est un système qui est stable et viable dans les fluctuations. C'est, alors j'ai pris l'exemple du chêne parce que c'est l'exemple canonique de la robustesse. C'est, en latin, le chêne, c'est Quercus robur. Quercus robur, robur, ça veut dire robuste, hein, c'est ça. Hein. Donc l'exemple canonique de la robustesse, c'est un arbre, le chêne. Parce que si vous regardez bien un chêne, bah, il est stable dans le vent, hein. Alors jusqu'à un certain seuil, hein, tout le monde a Jean de La Fontaine en tête, hein, mais le chêne, il est robuste, hein, comme le roseau, hein. C'est juste que voilà, c'est d'autres échelles de temps, mais il est robuste aussi. Donc il est stable dans le vent, mais il est aussi viable. C'est-à-dire qu'il est capable de résister à des sécheresses, à des gelées. Enfin, imaginez, hein, si vous étiez un chêne. La vie, quand même, hein, c'est compliqué. Hein. Vous voyez, en été, vous tapez la canicule, et puis 6 mois plus tard, c'est le gel. Quoi, hein. Donc oui, l'espace de viabilité, il est quand même très très grand. Donc voilà, les êtres vivants sont plutôt robustes, parce qu'ils vivent dans les fluctuations, depuis des millions d'années. Et à vrai dire, quand on réfléchit bien, l'évolution darwinienne, la sélection darwinienne, bah, c'est plutôt la sélection des robustes. Les êtres vivants qui ne sont pas robustes ne sont plus là pour en parler. Oui, tout simplement. Ils sont trop fragiles. Hein, donc à la première fluctuation, ils dégagent. Quoi. Alors comment font-ils? Parce que ça, en fait, c'est juste un mot. C'est pas, là, j'ai pas beaucoup avancé. Hein. Dans le monde fluctuant, il faut être robuste, par définition. Ouais, c'est ce qu'on met en face. Si vous êtes sur ce bateau dans la tempête, je peux vous garantir que vous espérez que le bateau est robuste. Et s'il n'est pas assez robuste, vous allez l'enrobuster. Ça, c'est sûr. Hein. Alors, ce qui est plus intéressant, c'est de voir comment font les êtres vivants pour être robustes. Et là, c'est génial parce qu'on a accès, on peut déplier, on peut aller chercher, disséquer le vivant et trouver les recettes de la robustesse du vivant. Et donc, ce qu'on voit, bah, c'est dans le titre, hein, les êtres vivants sont robustes parce qu'ils ne sont pas performants. Au premier ordre. C'est qu'il n'y a pas zéro performance chez les êtres vivants, il y a des moments de performance chez les êtres vivants. Alors c'est là où il y a un petit voilà, faut faire un petit effort culturel, intellectuel pour se déprogrammer de tout ce qu'on nous a montré ou tout ce que vous avez vu dans des documentaires animaliers pendant des années où on vous a plutôt raconté la performance du vivant. Vous voyez l'exemple que je prends tout le temps, hein, c'est la lionne qui chasse la gazelle, le guépard qui court à 110 km/h. Vous voyez, tout ça c'est des discours, on va plutôt mettre en avant des moments de performance dans le vivant. Mais imaginez si vous étiez un réalisateur documentaire dans la savane et vous faites votre documentaire sur les lions. Bah, vous voyez bien que le lion, il dort entre 16 et 20 heures tous les jours. Vous attendez, en fait, c'est très ennuyeux, quoi. Vous êtes là, mais il ne va pas se réveiller, ce lion, quoi. C'est ça qui se passe, en fait. Et il y a un moment, il y a une minute où il court super vite. Et là, voilà, vous filmez. Et qu'est-ce que vous allez présenter ensuite à tout le monde? C'est 7 minutes de course. Et bien pourquoi vous n'avez pas montré 16 heures de sommeil? Oui, c'est ça le biais en fait. Ça dit énormément de notre obsession pour la performance, ça ne dit rien du vivant. Le cœur humain, on peut présenter ça comme une pompe performante qui envoie du sang à haute pression. Sauf que ce sang, il va aller dans l'artère hein, qui vient juste après, qui s'appelle la crosse aortique. La crosse aortique, ça veut dire que c'est un coude. Donc envoyer du sang à haute pression dans un coude, bah c'est de la mauvaise plomberie. C'est pas, non, ça c'est pas performant. Ouais, à la limite, les cœurs de poisson où le sang va dans une artère toute droite vers les branchies, là c'est plus performant à la limite. Hein. Mais nous, on se le trimballe tous, ça. Ouais, c'est tous et toutes. Hein. Ça c'est pas très performant. Bon, c'est robuste, ça tient le choc. Hein. Voilà. Bon, c'est pas génial, mais allez, good enough, quoi. Hein. Ah, c'est bon, voilà, ça passe, quoi. Et donc, c'est ça en fait qui est un peu joyeux dans ce renouveau biologique, là, c'est que maintenant qu'on a des approches un peu plus holistiques, intégratives, systémiques, quand on dissèque un réseau métabolique en entier, quand on dissèque un réseau physiologique en entier, un réseau de neurones en entier, qu'est-ce qu'on trouve? En premier, inefficacité, hétérogénéité, incertitude, lenteur, redondance, incohérence, inachèvement, erreur, imprécision. C'est ça qu'on voit en premier. Et en fait, c'est une évidence. Une fois qu'on l'a vu, on ne fait pas machine arrière. Oui, si je reprends mon chêne, le chêne, regardez le nombre de feuilles qu'il y a sur un chêne. C'est très redondant, un chêne. Oui, le chêne optimisé, c'est une tige, une feuille. Alors là, on ne peut pas faire plus performant, efficace, efficient. C'est un panneau solaire, hein, grosso modo. Sauf que c'est très fragile. Parce que voilà, la feuille tombe, l'arbre, il meurt, hein, évidemment. Hein. Donc, mais tout est comme ça. Pas trop que je donne trop d'exemples, mais la performance, le rendement énergétique de la photosynthèse, 1%. 1%. Les plantes gâchent 99% de l'énergie solaire. Un panneau solaire, nous, c'est 20-30%. Ils sont noirs, les panneaux solaires. Les plantes, elles sont vertes, elles n'ont pas la bonne couleur. Enfin, vous voyez, tout est comme ça, en fait. C'est vraiment incroyable. Hein. C'est, une fois qu'on l'a vu, après, on le voit partout. Hein. Alors ça, c'est, voilà, c'est ce que nous disent les ateliers. Alors, je vais quand même vous donner mon exemple que j'utilise tout le temps, mais qui est bien pratique parce qu'il permet de s'approprier ce compromis entre performance et robustesse. C'est l'histoire de la température corporelle. Donc, vous savez qu'on est à 37 degrés. Température de croisière, donc ça c'est tout va bien, hein, 37 degrés, sauf que quand on mesure l'activité des enzymes de votre système immunitaire, ce qu'on va trouver c'est que à 37 degrés, alors ça tourne, hein, mais c'est pas extraordinaire. Vous voyez, et d'ailleurs vous le savez bien parce que à 37 degrés, tout rentre. Les bactéries, les virus, tout rentre, hein, voilà, c'est open bar quoi, hein, à 37 degrés. Donc vous avez un système immunitaire qui est pas optimal. En fait, il est sous-optimal. À 40 degrés, alors là, vous boostez la performance de vos enzymes. C'est vraiment c'est la catalyse thermique. Hein, voilà, vous montez la performance de vos enzymes. Et là, à 40 degrés, alors là, vous avez vraiment un autre système immunitaire. Là, il est très performant. Et là, vous allez pouvoir décaniller le pathogène de passage sans trop de problème. Alors, ça peut être la fièvre, hein, ça peut être une inflammation, hein, ça peut être aussi plus local, mais c'est toujours pareil, hein, ça en augmente la température. Et donc, en fait, là, vous avez dans votre corps le compromis entre performance et robustesse. C'est-à-dire que vous voyez bien que dans votre vie, vous allez passer l'essentiel de votre vie à 37 degrés, qui est le mode robuste. Vous en avez gardé sous le capot. Voilà. Et puis, vous allez passer quelques jours dans votre vie à 40 degrés. Mais c'est seulement quelques jours. Hein. Je vous invite à compter hein, le nombre de jours. 40 degrés, donc ça, c'est quelques jours performants, donc fragiles. Et j'insiste sur le « donc ». Parce qu'à 40 degrés, ben, faut pas se prendre une surinfection. Parce que là, vous n'avez plus beaucoup de marge de manœuvre. Là, votre système immunitaire, il est au taquet, quoi. Il y a plus beaucoup de marge. Donc, vous allez à l'hôpital, en général. Et c'est 3 jours, hein, maximum, hein, en continu, à 40 degrés. Après, on meurt, hein. Donc, il faut revenir à 37 degrés. Hein. Donc, vous voyez, comment se trouve cet équilibre-là. Et donc, vous voyez bien que ce n'est pas 50-50, hein. C'est la robustesse d'abord, hein, évidemment. Parce que les fluctuations, bah, ça nous tombe dessus, quoi. Enfin, nous, les vivants, hein. Donc, bah, faut bien vivre avec les fluctuations. Donc, on est robuste. Donc, on garde des marges de manœuvre. Pour garder des marges de manœuvre, eh ben, il faut être moins efficace, moins efficient. Voilà. Et donc, alors, c'est un moment, voilà, c'est une incarnation, si vous voulez, du vivant. C'est une loi qu'on observe chez le vivant. Et donc, c'est évidemment très tentant de l'appliquer à la société. Nous qui sommes des drogués de la performance, addicts à la performance. Alors, quand je dis ça, évidemment, c'est très dangereux parce qu'un biologiste qui organise la société, eh ben, ça a fait des dégâts dans le passé. Hein. L'eugénisme, le darwinisme social, oui, c'est quand même assez toxique. Hein. Donc les biologistes, il faut faire attention, parce que des fois, voilà, les humains, nous, on a des super pouvoirs. Hein. On sait domestiquer le feu, enfin plus ou moins. On a l'écriture, les jeux de pouvoir, société complexe. Donc est-ce qu'on peut appliquer ce principe du vivant à la société? Alors, ma réponse, hein, oui, sans aucune hésitation. Ouais, je vais vraiment pas hésiter à le faire. Pourquoi je n'hésite pas à le faire? Bah, tout simplement parce que ce compromis performance-robustesse, ce n'est pas une exclusivité du vivant, c'est une loi universelle. C'est aussi universel que la loi de la gravité. C'est que tout le monde connaît la loi de la gravité. Bah, si je prenais ce micro et je le lâchais, je vais pas le faire, hein, je fais pas du rap, mais si je lâchais ce micro, tout le monde saurait voilà, que la gravité, le micro va tomber. Bah, c'est aussi universel que ça. Voilà, on devrait tous savoir ce compromis performance-robustesse. Sauf qu'on s'est tellement fait endoctriner par l'idée d'une performance positive qu'on a oublié de regarder la contrepartie robuste, si vous voulez. Alors, je vais vous donner un exemple. Si par exemple, j'étais un ingénieur qui fait des avions. Vous voyez, un avion, alors nous, on va dire, l'avion, c'est l'exemple de l'objet performant. L'avion qui vole, tout ça. Alors qu'en fait, non, un ingénieur vous dira, ben non. Enfin, un ingénieur qui connaît bien son travail, il va vous dire, non, l'avion n'est pas performant. Il est robuste avant d'être performant, évidemment. Parce qu'un avion, ça va dans les turbulences, dans le monde fluctuant. Donc, dans l'avion, on ne fait jamais voler un avion à 100% de ses capacités. On fait voler un avion de ligne à 50% de ses capacités. Parce que s'il était à 100%, la moindre turbulence, il se cracherait. Et puis, dans l'avion, on va mettre 3 systèmes autopilotes, 3 technologies différentes sur 3 circuits électriques différents. Donc, c'est des redondances, c'est de l'hétérogénéité, c'est les mêmes principes. En fait, quand on voit le monde fluctuant, on met la robustesse avant la performance. On sait faire. Donc, il n'y a pas de problème. Je vous prends un autre exemple. Si je vous parlais des langages, ben, je vous dirais la même chose. Les langages, ils sont robustes parce qu'ils ne sont pas performants. C'est pareil. C'est que si je parlais parfaitement, il n'y aurait plus d'incompréhension, donc il n'y aurait plus de dialogue, donc il n'y aurait plus de langage. Oui, le fait qu'on se parle encore, c'est qu'on ne se comprend pas, en fait. C'est l'imperfection du langage qui permet sa robustesse. Oui, c'est ça qui est... Et donc, si vous allez dans le dictionnaire, vous allez trouver des synonymes, c'est des redondances. Vous allez trouver de la polysémie. Chaque mot a à peu près 5 sens différents dans le dictionnaire français. Il y a des incohérences, des faux amis. C'est la même chose. Darwin, hein, d'ailleurs, il fait beaucoup de parallèles entre le langage et le vivant. Hein, parce qu'en effet, c'est l'évolution du langage, ça ressemble beaucoup à l'évolution du vivant. C'est à peu près les mêmes principes. Donc, j'ai vraiment aucun problème à appliquer ce compromis performance-robustesse à la société. Ne pas l'appliquer, ce serait rester dans l'idéologie du monde de l'ultra-performance fertile, quoi. Voilà, pour le dire rapidement. Alors, du coup, allons-y. En fait, la bonne nouvelle de ce qui nous arrive, c'est que nous ne sommes pas en crise sociale, nous ne sommes pas en crise écologique, nous ne sommes pas en crise économique. Nous sommes en crise culturelle. Donc la bonne nouvelle de ça, c'est qu'une crise culturelle, ça ne coûte rien. C'est pas un problème financier. Par contre, le blocage, il est mental. C'est une crise culturelle, c'est changer de culture. Hein. Donc changer de culture, c'est très compliqué. Oui, juste pour vous illustrer, hein, passer de la voiture thermique à la voiture électrique, ça c'est un changement technique. C'est pas un changement culturel. Passer de la voiture individuelle à la voiture partagée, c'est un changement culturel. Plus compliqué, alors que ça va vous coûter moins cher. Vous voyez le truc, hein. Mais c'est là où il y a un souci, quoi. C'est plus compliqué. Alors, c'est quoi cette crise culturelle? Je vais prendre un mot qui est bien pratique, c'est le mot progrès. Le progrès de l'humanité. Pendant très longtemps, on a un peu réduit le progrès de l'humanité à l'augmentation des performances. Alors, il n'y a pas eu que ça, hein, quand même, hein, mais c'était surtout ça. C'était surtout le compas, le spot était mis sur la performance. On peut même remonter à l'agriculture, hein. Le néolithique même, hein, le néolithique, hein, c'est l'âge de la pierre polie, hein, littéralement, c'est déjà de l'optimisation de la taille de la pierre, hein, c'est de la taille plus performante, hein, et de la pierre plus performante aussi. Mais après, voilà, l'agriculture, la domestication, hein, c'est un grand moment de contrôle sur la nature, hein, et après, on ne s'est pas arrêté, hein, les plantations à la Renaissance, la mécanisation, la grande accélération, donc c'est une course vers toujours plus de performance. Alors encore une fois, hein, à nuancer, il y a eu aussi des moments de robustesse là-dedans, mais grosso modo, ce qui a dominé, c'était plutôt de la course à la performance. Et ce qui nous arrive aujourd'hui, là, et depuis déjà quelques années, c'est qu'on se rend compte que ce progrès guidé par la performance est contre-productif. Ce n'est plus une flèche, c'est une courbe en cloche. C'est-à-dire que plus on augmente la performance, et plus on baisse la viabilité, l'habitabilité de la Terre. Donc en fait, si on continue sur ce chemin-là, on va juste alimenter le burn-out planétaire et on va rendre la Terre inhabitable. Donc c'est assez clair que le progrès de l'humanité ne sera pas guidé par les gains de performance. Ça, c'est physiquement impossible. Si on continue à augmenter les performances, on continue à dézinguer le vivant, dont les humains. Donc ce n'est pas un progrès de l'humanité. Donc comment on peut imaginer ce progrès, comment on peut se le réapproprier, comment on fait la bascule culturelle? C'est tout simple, il faut changer d'axe. Donc dans un monde qui devient de plus en plus fluctuant, il faudra être de plus en plus robuste. Par définition, dans un monde plus robuste, pour être plus robuste, il faudra faire passer la performance au second plan. Et vous voyez, l'équation, elle est très simple, hein, c'est trois mots. Le monde fluctuant appelle la robustesse appelle à faire passer la performance au second plan. On n'éradique pas la performance, hein, on a toujours besoin d'un pompier très performant dans l'incendie. Hein. Mais c'est 20 minutes. Toujours pareil, hein. C'est un petit moment de performance dans des grandes périodes de robustesse. Hein. Le pompier aussi dort, hein, par exemple. Ça, c'est de la robustesse. C'est un peu ça qu'on peut appliquer à la société. Oui, mais oui, le changement culturel, hein, c'est qu'aujourd'hui, la performance, on pense que c'est la solution à nos problèmes. Il va falloir penser la performance comme un mal nécessairement transitoire. Un mal nécessairement transitoire. Vous voyez le changement culturel que c'est complètement... c'est l'inverse, hein, quasiment. Hein. Juste quand même pour dire le délire, hein, quand même, c'est qu'aujourd'hui, hein, dans le monde de la performance, on est dans un burn-out et on pense qu'il faut augmenter les performances. Vous voyez le truc, hein, c'est comme si vous rencontrez quelqu'un qui est en burn-out et vous lui disiez « Allez, fais un effort ». Oui, c'est délirant, hein, c'est vraiment pathologiquement délirant. Bon, donc voilà, donc on bascule. Alors ça, c'est là jusqu'à cette diapo-là, si vous voulez, ça c'est de la certitude scientifique. Là, je ne fais qu'endosser le fait scientifique. Le monde devient plus fluctuant, donc il faut être plus robuste. Pour être plus robuste, il faut baisser en performance. Mais vous aurez bien compris que le niveau d'incertitude, il commence à partir de là, parce que là, on hérite d'un commun négatif, qui est cette culture de la performance en roue libre depuis des décennies. Comment on fait pour changer de culture? alors qu'on a encore des investisseurs qui vont demander des retours sur investissement. Donc ça, c'est de la performance. Des clients qui veulent des objets pas chers tout de suite, c'est de la performance. On a Sébastien Lecornu, la première chose qu'il dit, c'est l'état efficace. La fameuse incontinence de la performance, c'est que le mot vient tout de suite. C'est incroyable. C'est vraiment, c'est tout de suite la solution qui vient, quoi. Alors bon, il a certainement plein de qualités, hein, Sébastien Lecornu, mais là, pour moi, c'est un ratage, hein. Enfin, il n'a pas compris le monde dans lequel on était rentré. Donc comment on fait quand, dans ce contexte qui est encore drogué à la performance, comment on fait pour basculer de la performance à la robustesse? Alors, les êtres vivants sont décidément très inspirants. Comme je dis souvent, comme les biologistes disent souvent, si vous voulez habiter le monde, observez-le. Ben, les êtres vivants nous donnent plein de leçons. Alors déjà, les êtres vivants nous incarnent le compromis performance-robustesse, mais ils nous donnent aussi des idées pour transformer, pour muter, pour changer. Et l'exemple bien pratique, c'est celui des nuées d'oiseaux, que j'utilise très souvent parce qu'il est, il est vraiment cristallin pour moi. Donc les nuées d'oiseaux, hein, les nuées des tourneaux par exemple, donc c'est un système qui change, qui se transforme, qui tourne à droite, qui tourne à gauche. Et oui, il n'y a pas de casse en plus, hein, les oiseaux ne tombent pas, hein, il n'y a pas de collision, donc c'est de la transformation non violente en plus. Donc c'est quand même assez incroyable. Donc comment on fait pour se métamorphoser sans faire de casse? Bah, si on suit les oiseaux là, c'est très simple, ce sont toujours les oiseaux à la périphérie du groupe qui guident le groupe. Oui, c'est, en fait, c'est ceux qui ont le plus de marge de manœuvre, hein, parce qu'ils sont au bord, et c'est les premiers à être exposés aux fluctuations du monde. C'est les premiers à voir le prédateur, les premiers à voir l'autre nuée d'oiseau. Donc, ils vont se synchroniser en périphérie et ils vont contaminer le cœur du système. Donc ça, c'est très bien documenté. Il y a des tonnes de modélisations informatiques pour le démontrer. Ça, maintenant, c'est très, très bien étudié. Et donc, c'est vrai pour une nuée d'oiseaux, c'est vrai pour un banc de poissons, c'est vrai pour les systèmes sociobiologiques et c'est vrai pour énormément de systèmes sociaux humains. Donc les révolutions françaises, la chute des empires, c'est très souvent la marge qui démarre. Hein. C'est la fameuse citation de Jean-Luc Godard, c'est la marge qui tient la page. C'est la marge qui tient la page. Alors c'est là que ça se passe. Donc si vous voulez voir le monde basculer de la performance à la robustesse, moi je vous invite à fermer les chaînes d'infos continues. Oui. Ce que vous voyez sur les chaînes d'infos continues, c'est le monde de l'ultra-performance qui s'effondre. Et c'est spectaculaire. Et c'est pour ça que c'est sur les chaînes d'infos continues. Parce qu'en fait, c'est ce fameux proverbe africain, hein, un arbre qui tombe fait plus de bruit qu'une forêt qui pousse. Ce que vous voyez sur les chaînes d'infos continues, c'est les arbres qui tombent. Et c'est vraiment vertigineux. Enfin, là, je n'ai pas besoin de vous faire la liste, mais si vous regardez Poutine, Trump, Netanyahou, Musk, Zuckerberg, c'est que des arbres qui tombent, en fait, qui sont très fragiles. Enfin, ils ont encore plein de pouvoir, plein d'argent, hein, mais leur base est en train de s'effriter. Vous voyez, Trump qui attaque l'Iran, ben, ça ne marche plus. Poutine, pareil, enfin, ça marche plus avec l'Ukraine, sa base est en train de s'effriter, vous voyez, c'est en train de s'effondrer, quoi. Donc, ça vaut pas le coup de passer trop de temps là-dessus, vous voyez, enfin, faut plutôt voir ça, moi, je regarde ça plus avec satire, c'est-à-dire, c'est comme quand on regarde des films aujourd'hui des années 60 où on voit des gens fumer dans les avions. Vous vous dites, c'est pas possible qu'ils faisaient ça à l'époque. Eh ben, si. Ben, c'est un peu pareil, là. Nous, ce qui nous arrive, là, on a des gangsters, hein, qui sont à la tête de certains États. Ben oui, c'est quand même incroyable, mais ça existe aujourd'hui. Mais ça, c'est la fin d'un monde, hein. D'ailleurs, ils se ressemblent tous, hein. Enfin, bon, bref. Il y a plein de raisons qu'on peut penser que c'en est vraiment un moment cristallin, hein. Mais ça, ça va pas nous avancer beaucoup, hein. C'est, faut plutôt documenter pour les historiens, quoi. Dire, oui, on a passé ce moment absolument incroyable, voilà. Mais ce qui est plus intéressant, c'est de voir la marge. Alors, pendant très longtemps, la marge, c'était plutôt les barges. Si vous voulez, les bargeaux, quoi. C'est-à-dire que vraiment, voilà, trop loin, vous voyez, trop barré, quoi. Hein. Alors, ce qui a changé, notamment depuis, alors si je dois, alors faudrait faire un travail universitaire là-dessus, hein, quand même, mais pour moi, c'est 2008, l'année du tournant. 2008, hein, donc c'est la crise financière, et c'est aussi, comme le dit Jean-Marc Jancovici, l'année où on a passé le pic de pétrole conventionnel à l'échelle mondiale. Donc, depuis 2008, en fait, ben, ça tape. On n'y arrive plus, quoi. C'est plus du tout le même mécanisme. Hein. Enfin, juste sur l'énergie, je vais faire mon Jancovici juste pour une minute, mais il faut quand même réaliser que depuis les années 50, on a augmenté la consommation et la production d'énergie de 100% tous les 10 ans. Depuis les années 50. Donc là, on est à plus 600%. Donc ça veut dire que pour qu'on maintienne notre activité ou notre modèle, là, il faut augmenter de 10 points chaque année. Plus 10 points chaque année. Ben oui, c'est plus possible. Quand on a passé le pic de pétrole conventionnel, c'est plus possible. Donc ça tape, quoi. Et donc depuis 2008, et donc en gros dans la décennie 2010-2020, c'est là qu'on voit les marges contaminer le cœur et se structurer. En fait, c'est beaucoup moins des barges. C'est beaucoup plus des marges contaminantes. Et donc c'est des entreprises, des associations, des territoires qui se structurent en robustesse. Parce qu'il n'y a pas le choix. parce que ça fluctue. Et donc, il faut bien développer sa robustesse. Alors, ça ressemble à quoi? Voilà, quelques exemples. C'est notamment la bascule de l'agriculture intensive à l'agroécologie. Oui, alors, il faut regarder les chiffres, hein, quand même, parce que là, on est un peu dans l'idée du backlash écologique. Hein, il y a la loi du plomb. Mais le truc, c'est qu'en fait, ce backlash écologique n'existe pas, en fait. Enfin, il existe dans l'élite. Mais si vous demandez aux citoyens s'ils tolèrent d'avoir un champ à côté avec plein de pesticides, aujourd'hui, c'est intolérable. Il y a 30 ans, c'était tolérable. Ben, ça veut dire que le backlash écologique, il n'existe pas, en fait. Les citoyens ne veulent pas. Ils veulent accélérer sur la transition écologique. Et ça, c'est sondage après sondage. Alors, c'est des sondages, hein, mais sondage après sondage, ça augmente. Et pas qu'en France, dans le monde entier. Il y a un article dans Nature, il y a quelques mois, qui le dit. Donc c'est un mouvement mondial, ça, hein, évidemment, parce que bah oui, on se prend des canicules, etc. Enfin voilà, on sent bien qu'il y a un problème. Donc l'agroécologie, ça augmente. Et donc si vous regardez bien, ouais, en Europe, hein, chaque année, ça augmente depuis 20 ans, les surfaces agricoles en agroécologie. Chaque année, ça augmente. Parce que quand on est un petit paysan et qu'on démarre, on ne peut plus démarrer en agriculture intensive. C'est trop cher. Même juste pour une raison purement économique, c'est pas possible. Et les paysans qui s'en sortent le mieux en agroécologie, en général, c'est des paysans qui font vraiment de la robustesse 5 étoiles. Hein. C'est-à-dire qu'ils font pas seulement un mélange variétal de blé au lieu de faire de la mono-variété de blé, ce qui est déjà beaucoup plus robuste, hein, parce que c'est plus résistant aux pathogènes, plus résistant aux sécheresses. Mais ils font aussi du pain, donc ils transforment, paysans boulangers. Ils font de l'agrotourisme, ils font d'autres produits. Mais ça veut dire qu'ils sont dans des coalitions beaucoup plus larges. Donc c'est plus juste un paysan dans sa ferme, c'est une coalition avec tout un. Ouais, et donc ça c'est hyper robuste. Et ceux-là, ils s'en sortent plutôt mieux, quoi. Voilà. Donc ça c'est des exemples. Alors c'est petit hein, encore, hein, évidemment, hein, mais chaque année ça augmente, pas le choix. Et d'ailleurs cette année-là, avec la guerre au Moyen-Orient, vous avez vu, hein, il y a pas mal d'agriculteurs qui n'ont pas semé parce que les engrais azotés étaient trop chers. Donc ça va cranter hein, aussi. Hein. Enfin c'est dommage qu'il faille le passer comme ça. C'est le rôle du ministère de l'Agriculture, ça devrait être au contraire d'accompagner ça en amont. Pour qu'ils n'aient pas à s'arrêter de semer, mais qu'ils soient déjà prêts avec l'agroécologie. Bon, ça c'est pour l'agriculture. L'économie, alors l'économie là c'est encore plus, c'est presque du même niveau de révolution. On bascule de l'économie de la production à l'économie de la fonctionnalité et de la coopération. Et ça se passe sous nos yeux. C'est qu'en fait, il faut juste réaliser, si vous êtes dans une niche écologique, hein, dans le monde stable, abondant en ressources, où il y a du pétrole pas cher tout le temps, et ben vous pouvez faire de l'économie de la production. Vous pouvez même faire une économie de la surproduction. Et faire de l'obsolescence programmée. Ça, il n'y a aucun problème, parce que vous avez plein de ressources, donc vous pouvez y aller, quoi. Tant qu'il n'y a pas d'externalité négative, vous pouvez y aller. Bon, ce qui change, là, c'est que non seulement il y a de moins en moins de ressources, il y a des trous dans la raquette, il y a des trous logistiques, et en plus, les ressources commencent à se raréfier, quoi. Donc, on bascule de l'économie de la production à l'économie de la fonctionnalité et de la coopération. Donc, ça veut dire, c'est quoi ce truc-là? Eh ben, c'est dans cette économie-là, on fait moins de biens, moins d'objets. Mais c'est des objets haut de gamme, très robustes, hein, voilà, qui sont réparables, adaptables, évoluables, qui sont moins chers. Pourquoi ils sont moins chers? Parce qu'ils sont partageables. C'est le fameux exemple de la perceuse, hein, c'est mon exemple favori. Donc selon l'ADEME, hein, une perceuse, on l'utilise 12 minutes en moyenne dans toute sa vie de perceuse. Donc autant dire que bon, on peut partager, hein, ça ne doit pas être très compliqué de la mettre dans un petit boîtier, dans un quartier ou en bas de son immeuble, hein, voilà, c'est pas très compliqué. Ça existe maintenant. C'est entreprise de l'ESS, les biens communs, Yann Lemoine, dans les plus grandes villes de France. Maintenant, vous allez dans un supermarché, il y a des casiers avec des biens partagés. La voiture partagée, les trottinettes partagées. C'est le monde de la tech. Bibliothèque, médiathèque, ludothèque, objettech. C'est tout ça. Et ça vient très fort. Et en fait, c'est incroyable. Je peux juste vous donner un petit exemple un peu économique. Parce que là, c'est Decathlon en Belgique. Ils ont tenté pendant 3 ans de faire de l'économie de la fonctionnalité. Donc des objets, vous voyez, de sport, mais qui sont partageables. Le bilan est très simple. Hein. C'est 3 fois moins cher pour les clients. Le résultat économique de Decathlon est multiplié par 6. L'empreinte carbone est divisée entre 15 et 30. Donc il n'y a pas de question. C'est le modèle économique du futur. Dans un monde fluctuant, c'est ça qu'on fait. Donc là, voilà, y a certaines boîtes qui commencent à développer ça. Et donc, vous voyez, quand je prends l'exemple de Decathlon, c'est pas parce que j'ai des actions chez Decathlon, mais c'est juste pour vous dire que c'est plus les marges. Maintenant, c'est des grosses boîtes qui s'y mettent. Hein. Si je reprends Michelin, maintenant, ils vendent des pneus au kilomètre. Ça, c'est aussi de l'économie de la fonctionnalité, quoi. Alors, c'est pas encore de la coopération, mais ça vient. On va y venir. Bon, j'insiste pas trop, mais vraiment, ça vaut le coup d'explorer. Hein. Il y a vraiment énormément de modèles économiques qui se développent là-dessus. Et puis, évidemment, c'est les approches participatives, les conventions citoyennes, tout ça. Donc ça se développe aussi beaucoup. Alors, en France, en plus, on a eu un bel exemple, hein. Convention nationale pour le climat. qui a produit des belles propositions, très ambitieuses, hein, plus ambitieuses que ce qu'auraient fait les députés, plus légitimes que ce qu'auraient fait des experts. Donc c'est typiquement de la non-performance. Hein. On prend des citoyens qui ne sont pas formés aléatoirement dedans, il y a des négationnistes du climat, hein. Enfin, faut quand même imaginer le truc. Hein. Et ben ça produit quelque chose qui est plus transformateur. Bon, sauf que, évidemment, le cœur du pouvoir coincé dans la performance ne prend pas, évidemment. Mais c'est ça qui est génial, c'est que c'est inéluctable. La bascule vers la robustesse, c'était que le jour où on a fermé la Convention des citoyens pour le climat, eh ben on en a ouvert plein dans les territoires. Évidemment, parce que c'est impossible d'aller contre ça. Et donc, des conventions des citoyens pour le climat, il y en a partout dans les territoires. Les conventions des entreprises pour le climat, ça marche super bien. Hein, des entreprises qui revoient leur feuille de route, qui revoient leur culture, etc. Donc ça se développe très fort. Je vais vous donner mes petits exemples territoriaux quand même pour l'illustrer, cette bascule de la performance à la robustesse. Ça, c'est Saint-Martin-d'Auxigny, petit village vers Bourges, où, ça c'est une image classique de la France après le remembrement, où on a canalisé les rivières, augmenté les surfaces agricoles, donc stratégie de performance, hein, toujours pareil, hein, augmentation des rendements, et de contrôle là aussi, hein, on pense que quand on canalise une rivière, on va la contrôler. C'est vraiment psychologique. Alors, qu'est-ce qui se passe? C'est quoi, pourquoi je dis que c'est un commun négatif? Parce que quand vous canalisez une rivière, et ça, Baptiste Morisot le dirait mieux que moi, hein, quand vous canalisez une rivière, cette rivière n'est plus capable d'explorer son lit latéral. Donc cette rivière, elle va explorer son lit vertical. Et donc une rivière canalisée, c'est une rivière qui disparaît. C'est un canyon, en fait. Elle est en train de partir sous terre. Et donc elle n'irrigue plus les sols. Donc en plus, on fait de la sécheresse. Et avant ça, avant qu'elle ait disparu, on a surtout créé une autoroute à eau. Et donc quand il pleut beaucoup, eh ben, cette eau va aller très très vite dans la ville voisine et faire des gros dégâts. Et justement, quand on rentre dans un monde fluctuant, c'est vraiment la dernière chose qu'on veut, c'est d'avoir des rivières canalisées. Quoi. Donc qu'est-ce que font les citoyens? Vous voyez, à Saint-Martin-d'Auxigny, donc là c'était l'ancienne rivière, en fait ils ont retracé une rivière, ils ont reméandré la rivière. Donc ça se fait de plus en plus, hein, de reméandrer les rivières. Donc cette rivière là, qui prend plus de place, qui est plus lente, qui est plus erratique, quand il pleut beaucoup, elle déborde dans la parcelle, elle n'inonde plus la ville. Donc on a désoptimisé le paysage pour augmenter la robustesse territoriale. Oui, mais oui, ça existe. Je ne suis pas un chercheur dans un labo qui vous dit ce qu'il faut faire. Ça se fait en ce moment. On n'a pas attendu. Voilà. Donc et en plus, on en parle au Journal de France 2 en prime time, à 20h. Oui, donc les marges sont en train de contaminer le cœur. Enfin, je vous invite à regarder les journaux télévisés il y a 20 ans. On n'aurait jamais parlé d'un truc pareil. Hein. Oui, c'est vraiment, on est en train de changer de monde. Là. Alors, je vais vous donner un autre exemple que j'adore. Celui-là, c'est Arnaud Créteau. Arnaud, c'est un ingénieur énergéticien qui fait une boulangerie solaire avec un four solaire. Et donc, un four solaire, c'est juste des miroirs. Hein. Donc, c'est Lightfire, hein, la boîte qui fait ça. Ce four solaire, oui, c'est aussi sortir de l'idée que le futur de l'énergie, c'est l'électrification. Là, vous avez un four solaire où il n'y a pas d'électricité. Oui, le futur de l'énergie, c'est le soleil. C'est pas nécessairement l'électricité. Enfin, il y a certainement de l'électricité, mais c'est d'abord le soleil. Et donc là, vous avez des miroirs qui convergent les faisceaux lumineux et ça fait un four. Alors, bon, ça, c'est pas révolutionnaire. Hein. On savait faire ça depuis très longtemps. La révolution d'Arnaud, c'est qu'il fait une boulangerie. Donc, il doit faire du pain. Enfin, il doit vendre du pain tous les jours avec un four solaire à Rouen. En Normandie, donc où le climat est variable. Voilà. Donc là, on est dans le monde fluctuant 5 étoiles, si vous voulez. Hein. Voilà. On doit vendre du pain tous les jours avec un four solaire à Rouen. Comment fait-il? Alors c'est très simple. Il utilise du levain naturel qui est moins performant que le levain sélectionné de boulanger. C'est qu'en fait, si je vous dis boulangerie actuelle, quoi. Très souvent, on va penser plutôt au terminal de cuisson où on utilise de la levure sélectionnée qui fait monter la pâte en une heure et demie. Hein. Quand vous faites ça, le gluten n'a pas le temps de se rencontrer. Et donc, vous devez pétrir la pâte pour faire une catalyse mécanique pour que le gluten se rencontre. Vous avez votre pâte, après vous cuisez votre pain la nuit, hein, parce que maintenant on fait ça le matin, très tôt, et puis vous vendez une baguette qui sera rassis au bout de 24 heures. Parce que la pâte a monté trop vite. Donc maintenant, quand vous utilisez du levain naturel, la pâte va mettre 5 heures à monter. Donc vu que ça met 5 heures, le gluten a tout le temps de se rencontrer, il n'y a pas besoin de pétrir la pâte. Et les boulangers, avant, ne pétrissaient pas leur pâte. Les boulangers pétrissent leur pâte depuis qu'ils sont coincés par du levain de boulanger trop performant. Ça a 150 ans. C'est pas du tout une tradition millénaire. Hein. C'est un produit de la révolution industrielle. Et puis, ce pain qui met, cette pâte-là, qui met 5 heures à monter, quand on la cuit, ça fait du pain qui se conserve pendant 7 jours. sans problème. Moi, j'ai mangé son pain après 5 jours. Je n'ai pas tenté 7 jours, mais 5 jours, on peut croire qu'il était cuit la veille. Hein. Il n'y a aucun problème. Donc, en fait, c'est juste une question culturelle. Ce n'est pas une question technique, c'est culturel. Il faut questionner nos cultures de la performance, acquérir la culture de la variabilité. Et alors, ce qui me plaît bien, là aussi, ce que j'aime bien, c'est quand même insister sur le plan économique, parce que souvent, on va nous dire, oui, voilà, les solutions écolo, tout ça. Non, non, c'est très pragmatique. Cette boulangerie solaire, là, il l'a ouvert en 2017, il était rentable dès la première année, et il n'a pas augmenté le prix de son pain depuis 2017, parce qu'il est insensible à l'inflation. Ben, parce qu'il est robuste. Il est même insensible à la crise du pétrole qu'on a eue en 2022, enfin du gaz russe hein, en 2022, quand il y a plein de boulangeries qui ont fermé, quand il y a eu des subventions de l'État pour aider quelques boulangeries. Lui, il a eu zéro subvention. Il est même robuste à la concurrence déloyale. Oui, c'est ça le truc. Ben, ça, c'est vraiment robuste. Un petit dernier exemple, c'est si vous prenez, plutôt qu'une boulangerie, une entreprise, une usine qui ferait des, je sais pas moi, des parpaings ou des tuiles, enfin un objet quoi, qui demande de l'énergie. Bah aujourd'hui, cette usine, elle va marcher de janvier à décembre, toute l'année, et à peu près au même rythme. Alors que vous savez bien que l'énergie coûte très cher en janvier, parce qu'il faut chauffer, et en juillet et août, l'énergie, elle est à coût négatif entre midi et deux, parce qu'il y a plein de panneaux solaires. On va vous payer pour utiliser de l'énergie. Bah évidemment que quand on vit avec les saisons, quand on vit avec les fluctuations, et bah on produit des biens énergivores en juillet et août. Et on produit rien en janvier et en décembre. On fait de la formation, on fait du transport, on emballe, on fait d'autres choses, quoi. Mais on fait certainement pas de la production de biens énergivores. Ce qu'il faut questionner, c'est pourquoi encore aujourd'hui, on produit des biens énergivores en janvier, en décembre, quand l'énergie est très chère. Oui, c'est encore de l'idéologie du monde où on s'est branché sur du pétrole abondant. Oui, c'est ça qu'il faut questionner. C'est ce truc-là. Donc, acquérir la culture de la variabilité. Et puis, un petit dernier point. Donc, j'arrive tranquillement vers ma conclusion. C'est sur la techno. La révolution de la tech. La révolution de l'IA. Du numérique, des drones, des robots. Bah, tout ça, ça arrive déjà depuis quelques décennies, hein, d'ailleurs. Donc ça arrive en parallèle. Comment ça marche, ça? Est-ce que c'est compatible? Au contraire, est-ce que ça va s'opposer? Est-ce qu'il y aura un clash de la techno contre la robustesse? Alors c'est là où il faut prendre de nouveau un peu de recul et se rendre compte que, en fait, on s'est fait un peu, là aussi, endoctriner dans l'idée que le monde de la performance est technophile. Oui. Ça vaut le coup quand même de s'arrêter une seconde là-dessus. Si je vous dis ingénieur de la Silicon Valley, on a l'impression que c'est des fanatiques de la technologie. Alors qu'en fait, si on réfléchit une seconde de plus, le monde de la performance est technophobe. C'est le contraire. C'est que quand on fait des technologies très performantes, elles écrasent les technologies plus anciennes. Vous voyez, le béton dans les années 60, très performant, bah, ça a écrasé des savoir-faire en terre crue, en construction géosourcée, en construction biosourcée. On a perdu énormément de savoir-faire. La technologie performante est technophage. Elle prend la place des autres technologies, elle les écrase. Ça, c'est technophobe. Et en plus, ces technologies très performantes, en général, sont très complexes. Bah, prenez le smartphone, quoi. Voilà. Personne n'est capable ici de réparer son smartphone intégralement. Hein. Enfin, si on remonte jusqu'aux terres rares et aux semi-conducteurs taïwanais, je vous garantis que vous n'êtes pas capable de réparer votre smartphone. Quoi. Donc ça, c'est des technologies aliénantes. Ben ça, c'est technophobe. On est aliéné par des technologies qui sont maintenant des prothèses numériques. Vous voyez, le truc, c'est quand même... Ça, c'est aliénant. Alors, le monde de la robustesse, vous me voyez venir. Hein, le monde de la robustesse, ben, lui, il est technophile, évidemment. Mais c'est ça qu'il faut inverser. C'est qu'en fait, si on fait... l'ingénieur, dans le monde fluctuant, instable, en pénurie chronique de ressources, l'ingénieur, on ne va plus lui demander de faire la meilleure technologie. On va demander à ses ingénieurs de développer un plan A, un plan B, un plan C, un plan D. Ce qu'on veut, c'est de la technodiversité. Donc quand on développe une technologie, elle n'écrase pas les autres, elle s'ajoute aux autres. En fait, c'est comme préserver la biodiversité, ben, faut préserver la technodiversité dans un monde fluctuant. Ouais, toujours pareil, hein, c'est de la diversité. Et en plus, on veut des technologies qui soient réparables, adaptables, évoluables dans le territoire. On peut très bien avoir des super entreprises, des associations, des hyper cafés, tout ce que vous voulez. Enfin, ça peut prendre plein de formes différentes, mais il ne faut pas que ça dépende d'un semi-conducteur taïwanais. C'est trop fragile. Il ne faut pas que ça dépende de terres rares qui sont raffinées en Chine. C'est trop fragile. Enfin, je n'ai pas besoin de vous faire un dessin, hein, c'est assez évident. Donc voilà, vous ne faites pas avoir. Hein, quand on est dans la robustesse, en fait, c'est là qu'on est technophile. Enfin, quand même, il y a plein de choses. Hein, l'association L'Outil en Main, par exemple, hein, qui apprend aux jeunes à acquérir des savoirs manuels d'artisanat. L'artisanat hein, qui qui remonte depuis 2025. Ça, c'est une très bonne nouvelle. L'IA, c'est un des effets de l'IA. Il y a plein de jeunes qui se disent, bon, bah, voilà, mon métier a disparu. Bah, maintenant, je vais être menuisier. Je vais être électricien, je vais être plombier. Bah, c'est super. Bah, c'est pas que ça, évidemment. Mais c'est intéressant de voir qu'il y a aussi ce mouvement de résistance, quoi, à ce qui vient. OK, allez, j'arrive sur ma conclusion. Donc ici, là, je vous ai déjà présenté ma boucle. Voilà, c'est pas la mienne d'ailleurs, hein, c'est vraiment celle des systémiciens. Hein. Le piège de la performance, voilà, la crise qui alimente la performance qui alimente la crise, donc avec le problème associé. Donc comment on sort de ça? C'est quoi l'antidote à cette boucle? Ben, c'est une autre boucle, et donc on a bien besoin des deux, hein, c'est pas l'un ou l'autre, hein, faut bien les deux. Hein. En fait, ça démarre pareil, donc c'est la crise qui appelle le besoin de sécurité, donc ça, bon, tout va bien, c'est un besoin primaire, mais au lieu d'augmenter le contrôle, on va plutôt prendre de la distance avec le contrôle. C'est quand même plutôt le contraire. C'est qu'on va prendre des marges de manœuvre. Des plans A, des plans B, des plans C. Hein. Donc redondance, diversité, hétérogénéité. Quand on augmente les marges de manœuvre, bah, évidemment qu'on nourrit la robustesse,

0: Où il met l'eau, hein. Il va mettre le maximum d'eau dans une zone très précise. Tout ça, c'est de la performance, hein. Et le stress, c'est très utile parce que ça permet d'avoir des super pouvoirs et de détecter des signaux faibles. Donc ça, c'est super. Mais ça dure pas très longtemps parce qu'on épuise ses ressources. Donc là, c'est la sécurité qui va vers le stress. Si on reste dans cette boucle-là tout le temps, c'est de la sécurité qui devient du sécuritaire. De l'autoritaire, c'est ça qui se passe. Donc évidemment qu'on ne veut pas rentrer là-dedans. Donc en fait, une fois qu'on a fait okay, le moment de performance, ben on active l'autre boucle, et là c'est de la sécurité qui tend vers la sérénité. La sérénité, c'est de la sécurité qui n'a pas besoin du contrôle. C'est ça le truc. Et en fait, moi j'adorerais que le mot-clé de l'année électorale 2027, ce soit la sérénité. Parce que quand on réfléchit bien à ce que veulent les citoyens, c'est de la sérénité dans un monde fluctuant. On veut être serein avec les fluctuations. La sérénité, c'est de la sécurité qui n'a pas besoin de contrôle. Ben, si je vous donne juste un exemple, si trajet domicile-travail, si vous dépendez à 100% de votre voiture, ben, tous les soirs, vous allez vraiment vérifier que votre voiture fonctionne. Sécurité, contrôle. Très flippant. Si maintenant, vous avez une voiture, mais vous avez aussi un voisin qui peut vous amener, des vélos partagés, un réseau de voitures partagées, etc., vous avez plein d'options, ben là, vous êtes en sérénité. Vous n'avez plus besoin de vérifier que votre voiture fonctionne tous les soirs. Ouais. C'est tout simple, hein, mais c'est, ben ça, on peut le décliner pour à peu près tout. Et puis, bon, un petit dernier conseil pour la route. Si vous voulez enrobuster votre territoire, votre association, votre famille, votre entreprise, ce que vous voulez, votre organisation, alors le piège performant, c'est de faire venir un expert de la robustesse. J'espère que vous me suivez toujours, parce que évidemment l'expert va vous donner des solutions clés en main tout de suite, voilà. Et donc bah, vous n'allez pas vous les approprier. Le jour où il y a une crise, l'expert, où est-ce qu'il est, voilà. Donc c'est fragile. La version robuste, donc pertinente si vous voulez, pour gagner en robustesse, pour s'enrobuster, bah, c'est plutôt de créer une communauté apprenante de la robustesse. Donc c'est quoi ça? Et ben bah, c'est tout simplement 5-6 personnes dans un groupe qui veulent enrobuster leur projet individuel. Bah, plutôt qu'elles le fassent chacune dans leur coin, on le fait ensemble. Et donc on discute de la notion, des angles morts, des opportunités. Donc en fait c'est un groupe de discussion, hein, finalement. C'est de l'apprentissage social finalement. C'est quasiment une convention citoyenne, hein, grosso modo. Et ben quand vous faites ça, vous allez acquérir la compétence dans le territoire. Et le jour où ça fluctue, ben, c'est cette communauté qu'on va aller voir, évidemment, parce que là il y a de la compétence et ça va pouvoir enrobuster le territoire. Alors là aussi très bonne nouvelle, c'est que ces communautés apprenantes commencent à se déployer dans tout le monde francophone. Donc c'est en France, en Belgique, au Québec, il commence à y en avoir un peu partout. Et donc maintenant, ce qui est incroyable, c'est qu'il y a des villes, des villages, quand ils ont une décision à prendre, ils consultent la communauté apprenante de leur robustesse pour savoir si la décision est robuste et au service de leur robustesse du territoire. Rennes Métropole a acté que toute décision devrait être robuste et au service de leur robustesse du territoire. Lyon, le deuxième mandat de Lyon, c'est RCR, renoncement, coopération, robustesse. À Villeurbanne, voisin de Lyon, il y a un adjoint à l'administration robuste. Ben oui, ça commence à percoler. Et ce qui est très chouette, c'est que ça vient vraiment des territoires. Avant, c'était des petits villages, mais là, ça commence à se massifier au niveau des territoires.
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12: Bonjour et bienvenue, c'est Cinérama. Une demi-heure pour parler de cinéma. Et ça se passe au travers de films qui sont sur les écrans. Aujourd'hui, ce sont 5 films qui sont dans les salles depuis le 16 septembre. Alors, qu'est-ce que vous avez autour de la table? On va commencer par toi, Sophia.
13: Eh bien, Vincent, moi, je vais vous parler d'Histoire de la nuit de Léa Misius.
12: Quant à toi, Guillaume, un film aussi?
14: Oui, je vous parlais de L'Invitation d'Olivia Wilde.
12: Et puis, quant à moi, je parlerai de 2 films, Les Contrebandiers. Alors, on aurait pu faire un blind test avec 2 des acteurs, puisqu'il y a Ethan Hawke et Russell Crowe qui ont une filmographie assez conséquente. Mais le choix a été fait de ne pas faire de blind test pour cette émission et se concentrer sur les chroniques. Et puis, je vous parlerai aussi de Ma famille de samouraï, qui est un dessin animé pour enfants et parents. Et puis, toi, on n'est pas du tout dans le dessin animé, mais tu vas nous parler d'un réalisateur japonais déterminant.
15: Enfin, déterminant, en tout cas stakhanoviste, on va dire, ouais. Hein, puisqu'il a tourné environ 130 films, et donc il nous revient avec un film de procès qui s'appelle Shame, et non Shame, hein, parce que Shame c'est
12: la honte,
15: et oui. Shame c'est faux.
12: Voilà. Ah oui, c'est important.
14: Et le réalisateur c'est
15: Takashi Miike.
12: Ah, on ne l'avait pas dit. Takashi Miike. Merci Guillaume de bien suivre. Allez, on débute cette émission avec une plongée en 1933. Un prisonnier qui accepte une dangereuse mission de contrebande d'or pour tenter de retrouver sa fille. Ce sont les contrebandiers.
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17: Un problème partagé. C'est plus qu'un demi-problème. 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
12: C'est l'une des plus grosses sorties de la semaine, si ce n'est la plus importante. Alors, il faut dire que le casting met en avant 2 grosses stars des années 90 et 2000. D'un côté, on a entendu les voix d'ailleurs. D'un côté, Russell Crowe.

0: Indéboulonnable Maximus Nangladiator, qui depuis cette époque a pris quelques kilos et n'a pas hésité à prendre des rôles désagréables ces derniers temps, comme dans Enragé, hein, où il interprète un automobiliste revanchard. De l'autre, Ethan Hawke, celui qui illumine Bienvenue à Gattaca, ou la trilogie de Richard Linklater, le Before Sunrise, Sunset et Midnight. Alors, on n'oublie pas dernièrement qu'il donne la réplique à Pedro Pascal dans Strange Way of Life, hein, le court-métrage d'Almodovar, qu'il a son petit rôle de gentil mari dans l'excellent Le Monde Après Nous, mais on voit le comédien eh bien, davantage dernièrement dans les séries.
1: J'ai une fille. Dans un mois, elle sera pupille de l'État et candidate à l'adoption. Même avec les remises de peine, je suis encore là 6 mois. J'ai un ami qui a besoin d'un petit coup de main. J'ai aucune confiance en ces charlots, mais toi, je te fais confiance. T'acceptes ce travail et t'es un homme libre.
0: Bon, ils ont déjà expliqué pas mal de choses. Hein. Dans Les Contrebandiers, qui est le titre français, mais le titre original est The Weight, soit Le Poids, Ethan Hawke et Samuel Murphy, qui dans l'Oregon de 1933, bien n'a pas le sou, et doit élever sa fille tant bien que mal depuis que sa mère est morte. Mais il fait une mauvaise rencontre, doublée d'un mauvais choix, ce qui l'entraîne à purger une peine dans un camp de travail. Ça ne l'arrange pas du tout, car sa fille est placée donc dans un orphelinat, et passé un délai, eh bien, elle sera adoptée. Une idée, évidemment, effrayante pour le père. Dans le camp, il y a un ancien flic devenu surveillant, Russell Crowe, qui lui propose un marché. Il s'agit de convoyer clandestinement une cargaison d'or, en échange de quoi, si tout se passe bien, hein, il signera un papier qui le libérera de prison. À lui, la paternité retrouvée, et évidemment, il accepte.
2: Sérieusement ? Maniez-vous.
3: Cet or, c'est un problème. Il y a plein de types désespérés qui pensent qu'il serait mieux dans leur poche. Ça n'arrivera pas, pas sous ma direction. Vous allez partir avec dans les montagnes avant que qui que ce soit ne remarque qu'on n'a plus d'or. Et si un seul gramme disparaît, vous aurez de gros problèmes.
0: Les contrebandiers du titre, nous les retrouvons donc au tiers du film. Ils sont dans la forêt épaisse de l'Oregon. Murphy, qui a choisi 3 autres de ses collègues et qui s'en porte garant, doit convoyer cet or que le gouvernement ne veut plus voir ailleurs que dans les banques. Nous basculons ainsi dans un film d'aventure, un peu à la manière du Convoi de la peur. Hein. La menace vient autant de l'extérieur et des personnes que la bande de contrebandiers rencontre dans la nature ou des contrebandiers eux-mêmes. Car ces hommes restent des prisonniers entourés de 2 hommes de main du commanditaire.
3: Il y a quelqu'un. Les gens se transforment devant l'or. Ils mentent, ils trichent, ils tuent pour lui.
2: Ça m'inquiète pas.
3: Ouais, ben ça devrait. Je te l'avais dit que c'était un plan foireux.
2: Tu commences déjà à me les briser. Continue comme ça et tu vas voir.
3: Réveille-toi, vieux, qu'est-ce qu'on fait ?
2: Je sais pas dans quelle équipe vous jouez tous les trois, mais c'est pas dans la mienne.
0: Alors en regardant ce film réalisé par Padraig McKinley, qui n'a pour lui que des séries, on a l'impression d'être dans un film qu'on aurait pu voir dans les années 70. L'histoire est sans surprise, car au début de l'aventure, l'équipé se fait surprendre par une femme, une indienne, qui va rejoindre la bande et qui, évidemment, va être au cœur de problèmes. Tout l'intérêt des contrebandiers est le regard qu'ils portent sur ces personnages. Alors il y a évidemment Murphy, Ethan Hawke, hein, dont l'instinct de survie est mû par sa qualité de père en souffrance. Il y a un autre prisonnier qui a été enfermé, car il est soupçonné d'être socialiste, une position qui déplaît à ses camarades qui défendent à tout prix la liberté d'entreprendre américaine, peu importe si on écrase son prochain. Après la discrimination politique, celle des idées, il y a le personnage donc de l'Indienne qui permet de mettre en avant le profond racisme ancré à cette époque dans un pays qui a grandi en tuant les natifs américains mais touché par une crise économique sans précédent. Les discussions au coin du feu ne manquent pas de piquant et d'un scénario convenu, nous arrivons finalement à l'exposition d'une Amérique meurtrie, doutant d'elle-même. Alors il faut également saluer le récit qui s'appuie sur des séquences d'aventure pure où il faut traverser une rivière sur un pont de singe délabré ou rejoindre une rive avec un cours d'eau charriant des troncs d'arbres. Il s'ensuit que le film n'est jamais ennuyeux, ni dans ce qu'il montre, ni dans ce qu'il dit, ni dans ce qu'il décrit. La seule faiblesse est sans doute sa conclusion que l'on subit quelque peu, mais si le réalisateur ne revisite pas le genre du film d'aventure, on croirait voir un film avec, par exemple, Steve McQueen, le soin apporté au personnage permet d'en tirer satisfaction et bien au-delà du divertissement. À noter que le jeu d'Ethan Hawke, il apparaît comme ce père et ce personnage qui a tout le temps un éclair d'intelligence, qui peut permettre à tout le monde de sortir de situation, mais en même temps il reste un prisonnier et on a l'impression qu'il est toujours aussi en retrait. Enfin, il a un peu ses deux côtés, c'est-à-dire celui qui a l'éclair de génie et puis celui qui tout le temps se met en retrait. Voilà. Donc ce film, Les Contrebandiers, est en salle depuis le 19 septembre. Benoît Mégimel et Bastien Bouillon à Vierzy sont dans Histoire de la nuit, une fête d'anniversaire dans une ferme isolée qui bascule lorsque trois hommes rôdent autour de la maison.
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6: Papa, tu préfères lequel ?
7: Elle te donne pas la moitié de ce que tu lui donnes. Elle te mérite pas.
8: Après Ava, révélé en 2017, et Les Cinq Diables, présentés à la Semaine de la Critique en 2022, l'ascension continue, on pourrait dire. Léa Misius revient avec son troisième long-métrage, Histoire de la nuit, sélectionné cette année en compétition officielle au Festival de Cannes. Elle y adapte le roman éponyme de Laurent Mauvignier, paru aux éditions de Minuit en 2020, un livre qui s'ouvre sur cette phrase de David Foster Wallace, empruntée au roi pâle. « Il y a pourtant des secrets à l'intérieur des secrets ». Toujours. Une épigraphe qui pourrait à elle seule résumer le programme du film. Pour l'incarner, Misius réunit un casting 4 étoiles. Avia Herzi, Bastien Bouillon, en couple installé sur une exploitation isolée. Monica Bellucci, en voisine italienne mystérieuse. Et Benoît Magimel, en figure inquiétante, venue rôder autour de la ferme à la nuit tombée.
9: Bonjour.
7: Je peux vous aider ?
9: C'est magnifique ici.
7: Oh.
9: Qu'est-ce qui se passe, ma chérie ? Si vous faites ce qu'on dit, il arrivera rien à personne.
7: Qu'est-ce que vous voulez ?
9: Ben voilà.
7: Ah, bonsoir.
9: Allez.
7: Thomas, c'est ça ?
10: Vous êtes qui ?
8: Nora et Thomas vivent avec leur enfant sur une exploitation agricole reculée, quelque part dans la campagne française, dans le Limousin. Leur unique voisine Christina, peintre italienne, installée non loin de là, doit venir fêter avec eux l'anniversaire de Nora. Mais à mesure que la soirée avance, trois hommes se mettent à tourner autour de la propriété. Et ce qui devait rester une petite fête de famille et de voisinage tranquille, bascule heure après heure vers tout à fait autre chose. Sans dévoiler ce que le film prend justement soin de retenir, il y a, tapis dans le passé de cette famille, un secret que la nuit va finir par faire remonter à la surface.
7: Toi, tu dois être Ida, non ? Joyeux anniversaire, Leïla.
11: C'est quoi cette histoire ? Il n'y a pas de Leïla !
7: N'oublie pas que Ben est avec ta voisine. Vous êtes rencontrés comment ?
9: C'est ça, pas de foutre.
7: C'est quoi cette violence là ?
8: Léa Misius emprunte ouvertement les codes du film d'invasion domestique. La maison isolée, les intrus qui rôdent, la nuit qui s'éternise, mais elle les retourne avec une précision remarquable. D'abord parce qu'elle refuse tout flashback dans sa mise en scène, tout se joue au présent, dans un temps long, continu et suffocant. Ensuite parce qu'elle multiplie les changements de focale. On passe d'un personnage à l'autre, de la famille aux intrus, chacun, chacune, récupérant l'espace d'une séquence, sa part d'obscurité. Personne en fait dans ce film n'est un pur bourreau ou une pure victime. Même le personnage incarné par Alan Delay, crédité, c'est son nom au générique, Beg, porte sa propre nuit intérieure, loin de la caricature du sbire muet. Depuis Cannes, on a beaucoup et à raison comparé Histoire de la nuit à A History of Violence de Cronenberg, avec ce fil directeur d'une violence enfouie qui ressurgit pour fracturer l'unité familiale. Mais Misius en propose une version résolument féminine et française, ce qui change quand même pas mal de choses. La campagne qu'elle filme n'est pas celle rassurante de la banlieue américaine à préserver coûte que coûte. C'est une campagne concrète, avec son isolement, sa précarité, ses rapports de voisinage qui ne doivent rien au hasard, comme Guirozzi le fait depuis des années. Et c'est le point de vue de Nora qui organise le regard porté sur cette violence, comment elle se prépare à l'affronter, comment elle la subit, comment elle en porte, elle aussi, une part de responsabilité qu'elle a longtemps tenue secrète.
12: On dirait que t'avais un fantôme.
7: Monsieur, tu veux bien m'aider ? Ramasse tous les couteaux sur la table et tu le mets dans le sac là-bas. T'es en colère ? Moi aussi, je suis en colère à ta place.
13: Elle vous dit que c'est pas elle.
14: Tu sais ce qu'elle a fait, ta voisine ?
15: On va aller chercher ton frère. On va lui dire d'arrêter.
16: Allez, on danse ! C'est la fête !
8: On retrouve dans la mise en scène la patte de Misius, hein, peut-être aussi un peu l'empreinte de son passé de photographe, ce sens de la texture, des matières, du corps filmé au plus près. Les décors d'Esther Misius, donc la sœur de la réalisatrice, et récompensée donc du prix CST du jeune technicien à Cannes, ancrent vraiment cette ferme dans une réalité tactile, pas du tout stylisée pour elle-même. Histoire de la nuit prend le Home Invasion Movie, un genre historiquement conçu pour rassurer, hein, pour dire que la violence vient toujours de l'extérieur, de l'étranger, du monstre qui frappe à la porte, et le retourne complètement. Ici, la menace est aussi domestique que le foyer qu'elle vient fracturer, et le secret qui organise tout le film n'est jamais celui qu'on croit.
7: Moi, je veux juste la vérité, elle est là.
6: Vous vous trompez, elle vous a dit. Elle s'appelle pas Layla.
8: En choisissant de filmer cette nuit sans échappatoire, sans point de vue unique pour trancher qui a raison, Léa Misius refuse le confort d'une violence qu'on pourrait désigner, une fois pour toutes, hors de soi. C'est une famille de campagne française avec ses silences, ses non-dits, des rapports de force genrés qui couvent depuis des années, mais c'est aussi, au fond, un peu n'importe quelle famille, la nôtre peut-être, qui préfère parfois vivre avec ses secrets de la nuit plutôt que de les affronter en pleine lumière.
0: Ce film de Léa Misius, qui arrive après Les Cinq Diables, qui avait été remarqué, il était à la quinzaine des réalisateurs, mais il avait fait un peu moins de 80 000 entrées en France. J'imagine que cette histoire de la nuit avec son casting et Bastien Bouillon qui est de partout devrait faire un peu plus
8: de spectateurs.
0: Peut-être un peu plus de spectateurs, en tout cas la bande-annonce apparaît assez mystérieuse. Un dîner entre voisins mystérieux va rapidement faire voler en éclats les certitudes d'un couple. Nous parlons du film L'Invitation.
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14: On est tellement contents de vous recevoir.
16: Ça en a l'apparence, ça en a le goût, ça en a l'unité de lieu, ça en a même quelques thématiques, mais il serait réducteur de dire que le nouveau film d'Olivia Wilde en tant que réalisatrice est une mise à jour de toute une esthétique chère à Woody Allen. Alors certes, on y retrouve les mêmes adultes moyennement plutôt aisés, pétris de remords, d'inquiétudes, d'incertitudes et de vagues à l'âme plus ou moins psychologiques, assurément intellectuels, bref, de parfaits citadins comme on pourrait en croiser dans Manhattan, pour ne citer que l'exemple le plus célèbre. Même la fille va jusqu'à reprendre peu ou prou la police d'écriture historique des films de Woody Allen pour s'immiscer dans cette étude de caractère bourgeois qui parle tout autant qu'il doute. Donc comme je l'ai dit, ça serait réducteur car le public cible habituel d'Allen risquerait d'être fortement désarçonné par la tournure branque du film en son milieu, ce qui est aussi l'un des effets recherchés par le scénario, et aussi parce que derrière L'Invitation, il y a plusieurs films rattachés, car nous voici en présence de la version américaine d'une histoire fort populaire.
17: On attend du monde? On pourrait pas mettre des rideaux? J'aime pas qu'ils voient chez nous comme ça. Ce chemisier, il est joli, il te va très bien.
14: Ah oui? Eh ben tu pourrais me dire ça plus souvent.
16: Alors L'Invitation est l'adaptation américaine de Sentimental en 2021, un film espagnol réalisé par Gertz Gay et lui-même adapté de sa propre pièce de théâtre Los Vecinos de Arriba qui date de 2016. Alors chez nous, Sentimental est devenu et plus y affinité d'Olivier Ducret et de Wilfried Mans, et c'est sans compter les versions italiennes ou coréennes par exemple. Malgré tout, et c'est ce qui fait le sel de L'Invitation et qui joue sur ce ton-ci Woody Allenien, les scénaristes Rashida Jones et Will McCormack tenaient particulièrement à transposer ce récit en huis clos, comme somme toute universel, comme peut en témoigner le nombre d'adaptations mondiales, à travers le prisme spécifique de la culture américaine. On l'aura remarqué, L'Invitation est un film d'acteurs qui connaissent les acteurs, qui aiment les acteurs et qui orientent quasiment tout en fonction de leur performance. Au scénario, donc, il y a deux personnalités connues, juste surtout pour leur carrière d'acteur, et la réalisatrice est elle-même une actrice reconnue qui n'en est pas son coup d'essai, puisqu'il est déjà le troisième film de sa filmographie après le moyennement bien reçu mais pourtant fort bien mis en scène Don't Worry Darling. Mais arrive une question primordiale, ça parle de quoi L'Invitation?
17: Je les enlève?
18: J'en ai rien à foutre que t'enlèves tes chaussures.
19: Pour moi c'est sans gluten, sans lactose, sans viande, sans sucre.
16: Angela et Joe forment un couple un peu fatigué. Lui est professeur de musique, elle est au foyer. se dirigeant lentement mais sûrement vers la cinquantaine, parents d'une jeune ado pétillante, mais que l'on ne verra jamais dans le film. Ils ne le savent pas forcément encore, mais ils arrivent au bout d'un cycle qui les a dépossédés d'eux-mêmes. La routine du quotidien, les espoirs évanouis, le broyeur du métro, boulot, dodo, hein, qui étouffe la jeune femme ou le jeune homme fringant et pétillant que l'on est. Leur histoire est le triste chant de la routine urbaine morne qui use les individus au lieu de les élever. Un soir, Joe a la surprise d'apprendre que sa femme a décidé d'inviter leur voisin du dessus, un couple étonnant composé de Hawk, un ancien pompier, et Pina, une psychothérapeute, et que le repas est dans 10 minutes. Joe déteste les imprévus et déteste ses voisins qu'il n'a jamais croisés, parce qu'ils font, dirons-nous, pas mal de bruit la nuit. Alors déjà naturellement gaffeur, leur maladresse va précipiter les choses au fur et à mesure que la soirée va se dérouler. On s'en doute, rien ne va se passer comme prévu et un gros rebondissement au milieu de la soirée va redistribuer les cartes en plus de faire reconsidérer leur vie de couple à Angela et Joe. À partir de ce point de non-retour, tout va s'enchaîner et va être la tempête sous deux crânes. D'une invitée qui est végane alors que le repas est principalement basé sur de la viande, on va basculer dans des réflexions comme l'amour, la fidélité, ce qui fait d'une relation quelque chose de véritablement unique, qu'est-ce qui fait qu'on tient aux autres, et comme le demanderaient Edgar Morin et Jean Rouch à leur sujet dans Chronique d'un été, qu'est-ce que le bonheur ?
19: On se sent proche de vous, il y a un lien très fort entre nous quatre.
14: Si. Gentil, merci.
16: Alors ça c'est compliqué, mais je fais exprès de ne pas parler de ce fameux point de non-retour, car si vous avez le bonheur d'entrer dans le film et de ne pas avoir vu les autres déclinaisons de l'original espagnol, vous serez forcément pris dans le petit suspense qui va découler de ce repas à quatre. C'est un peu la même chose que pour une autre adaptation de théâtre, Le Prénom, où il ne faut pas justement dire ce prénom, parce que sinon vous éventez un petit peu le suspense et tout ce qui en découle. Alors pour ce faire, Olivia Wilde a la lourde tâche de jouer Angela, tandis que Seth Rogen continue sa conversion d'acteur véritablement dramatique après sa participation remarquée au chef-d'œuvre The Fabelmans. Face à eux, Edward Norton et Penelope Cruz, tantôt doucereux, tantôt volcaniques, excellent dans ce qui va virer en un jeu de massacre verbal. C'est aussi la force du film qui aurait pu enfermer ces personnages dans les clichés liés littéralement aux carrières de leurs interprètes. Alors tout n'est pas parfait, mais le récit est extrêmement bien mené par sa réalisatrice qui, en plus d'un excellent travail de cadrage et de découpage technique, qui est exploite toutes les possibilités de cet appartement, s'impose un tournage en vraie belle pellicule 35 qui invite à la rigueur et qui aide forcément à tisser ce lien avec le cinéma de Woody Allen. Alors ne vous attendez pas à un film comme Carnage de Polanski, lui aussi un huis clos à 4, mais n'hésitez pas à succomber à l'invitation au sens pluriel.
0: Un instituteur accusé de harcèlement se retrouve pris dans une spirale médiatique où la vérité devient une affaire de récit. C'est le dernier film de Takashi Miike. Et Cham.
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20: De temps en temps, le staccanoviste Takashi Miike, donc ce qu'on disait, 130 films quand même au compteur, nous donne des nouvelles de son cinéma, puisque certains parviennent à sortir en France. Alors la dernière fois, c'était en 2019 avec First Love, polar ludique et déviant, violent et romantique, sur fond de guerre des gangs dans un Tokyo cosmopolite. Alors ce qui ne l'empêche pas de tourner à un rythme effréné, même si sa cadence s'est un peu tarie avec les années, il n'a fait que 3 films, je crois, en 2025. Découvert en France par le traumatisant Audition et sa trilogie furieuse Dead or Alive, alors au début des années 2000, il aura abordé tous les genres populaires sans distinction. Le voir aujourd'hui avec Cham, s'emparer d'une affaire judiciaire qui a défrayé la chronique au Japon à Fukuoka en 2003 a de quoi se surprendre. Le punk éternel s'est-il assagi, se soumettant à un genre plus convenu ? En apparence, on peut répondre par l'affirmative. L'auteur de Gozu se plie à des contraintes narratives et visuelles pour livrer finalement un film classique et épuré. En s'inspirant d'un fait réel, même si ce n'est pas mentionné au début, ce qui est quand même assez rare au cinéma, c'est volontaire de la part de Miike parce qu'il a pris tellement de liberté par rapport aux faits divers qu'il a préféré ne pas l'indiquer. Et ça lui a permis d'être plus libre aussi, je pense. Alors Cham démarre donc brutalement avec une série de séquences montrant un enseignant violent, discriminant, harceleur et manipulateur. Yabushita se rend tard le soir chez la mère d'un de ses élèves. Elle l'accueille poliment, lui sert un café. Il souhaite lui parler du comportement inapproprié de son fils en classe. Au fil de la conversation, elle lui révèle ses origines nord-américaines, ce qui pousse le professeur à faire un raccourci raciste. Son comportement viendrait du fait qu'il ne soit pas entièrement japonais. Yabushita s'emballe, devient agressif, verbalement et physiquement. La suite va dans ce sens pendant 15 minutes, montrant une facette instable de cet enseignant qui va jusqu'à pousser au suicide le pauvre gosse. Alors la mère porte plainte pour maltraitance, hein, pour étouffer l'affaire. Le directeur de l'établissement demande à Yabushita d'avouer son crime. C'est très courant au Japon, les excuses, enfin tout ce processus. Et donc de s'excuser aussi auprès de la famille en toute transparence. Mais un journaliste à sensation s'en empare et enflamme l'opinion. Sortant des murs de l'établissement, l'affaire médiatisée est désormais portée devant le tribunal. Alors tout ce que je viens de dire, ça, c'est pendant quasiment le premier quart d'heure. Hein. Alors on pourrait se dire, quelle est la part de vérité dans ce qui a été exhibé aux spectateurs au début du film? Et si tout n'était que mensonge et manipulation raconté d'un seul point de vue, celui de la mère? Alors sur ce plan, Mickey, alors c'est, le titre le dit quelque part puisque c'est Cham, hein. Il a un peu la main lourde, très loin on dira du vertigineux Rashomon. Là, aucun doute n'est permis, le suspense est vite éventé. Yabushita n'a pas violenté Tabuko, il est innocent. Une fois que le spectateur a compris la mécanique en trompe-l'œil du début, artifice facilitant la démonstration du cinéaste. Alors car l'enjeu, en fait, c'est de décrire le parcours d'un homme seul contre tous, victime d'une injustice, sur les seules paroles d'une mère et de son enfant. Mickey s'en prend violemment à la presse et aux autorités éducatives, présentées alors comme des... surtout les personnes qui les représentent, des êtres vils, lâches et sournois. Alors cette univocité dans la caractérisation des personnages s'avère finalement payante, ressort narratif efficace de ce pamphlet assez subversif finalement sur la cruauté humaine. Alors si Mickey rate sa réflexion wallésienne autour de la vérité et du mensonge, mais en fait c'était pas l'enjeu, mais le film a été présenté comme ça, avec des points de vue différents, Mickey signe en revanche un drame social implacable, dénué d'humour et de violence graphique, qui impose une mise en scène précise, alors beaucoup moins académique qu'elle n'en a l'air, hein. Les scènes de procès sont remarquablement filmées et découpées. Alors proche d'audition sur la forme, Cham reprend finalement certains codes du film d'horreur, notamment dans le portrait de la mère de l'enfant, personnage fascinant au passé trouble, figure machiavélique contaminant un récit qui passe en fait du drame judiciaire au pur film de terreur. Alors Shibazaki Ko, l'actrice, hein, vue récemment dans La Voix du Serpent de Kurosawa, tout en retenue, parvient en un regard à être effrayante, lointaine cousine d'Azami, l'héroïne d'audition, présence vraiment purement fantomatique. Face à elle, Ayano Go ne démérite pas, insufflant une intensité nécessaire à son personnage d'enseignant malmené. Alors, dans ce film, hein, qui rappelle beaucoup finalement le cinéma de Fritz Lang, hein, sur le lynchage public et médiatique, Takashi Miike, hein, continue de montrer l'étendue de son talent, même s'il passe un peu à côté de son véritable sujet. En l'état, il en résulte une œuvre passionnante, un peu frustrante, mais qui confirme la bonne santé de son auteur.
0: Ce Cham de Takashi Miike est en salle depuis le 16 septembre. Et on reste dans l'identité japonaise finalement avec un jeune Brésilien qui part à la découverte de ses origines japonaises en interrogeant son grand-père sur son histoire et son déracinement. C'est Ma famille de samouraï.
1: Par ici, s'il vous plaît.
21: Cinérama.
1: Ah, mais avec joie.
0: Se faire raconter l'immigration dans un autre pays que le nôtre, c'est ce qui vous attend avec Ma famille de samouraï de Celia Katunda, un film d'animation pour les enfants et les adultes qui prend son temps. Il s'agit ici de l'immigration japonaise au Brésil. Elle s'exprime au travers d'un exposé que Noboru doit préparer sur ses origines, qu'il a pourtant toujours choisi de gommer jusqu'à ne rien savoir de ce qui a amené ses grands-parents à quitter le Japon pour le Brésil. Le seul moyen d'apprendre cette histoire est d'aller voir son grincheux grand-père avec qui la conversation n'est pas si facile.
22: Le devoir qu'on doit faire sur nos familles, c'est vraiment nul.
23: La grande et merveilleuse histoire de mes origines.
24: Moi, tout ce que je dois faire, c'est aller parler à mon grand-père.
23: Et moi, ce sera avec ma grand-mère.
0: Le scénario de Ma famille de Samoa, il s'inspire du roman publié en 2011 par un auteur lui-même descendant d'immigrants japonais. L'histoire qui y est racontée et qui se déroule dans les années 1980 raconte la fracture culturelle et générationnelle au sein des familles déracinées. Le grand-père a toujours voulu rester japonais, tandis que son petit-fils, qui lui est né au Brésil, eh bien veut s'affirmer en tant que brésilien. Entre les deux, ce n'est pas très fluide dans les débuts. Il faut déjà que Noboru comprenne qu'au début du XXe siècle, les longs voyages se faisaient en bateau et prenaient plusieurs semaines. S'il n'apprendra pas vraiment la raison du départ, il connaîtra les conditions de l'arrivée au Brésil, le travail dans les plantations et les liens au sein de la communauté japonaise. C'est là que le couple de grands-parents se formera. Alors on saisit bien la place que devaient tenir à cette époque les immigrés qui devaient rester entre eux, former une relation d'entraide.
23: Pour vous c'est facile, mais vous connaissez pas mon grand-père.
2: Noboru a un devoir pour l'école dont il voudrait te parler, si tu veux bien.
23: On doit chacun raconter les histoires de nos familles.
3: Je viens du Japon. Nous avons eu 3 enfants. Et ensuite, tu es venu au monde. Qu'est-ce que tu veux savoir de plus?
4: C'est notre seul petit-fils. Tu dois lui raconter l'histoire en entier.
0: À mesure que le grand-père, qui ne cesse de dire à son petit-fils de ne jamais l'interrompre, raconte son histoire, Noboru semble de plus en plus fasciné par cette histoire familiale qui, si elle raconte des brimades, des discriminations, évoque aussi le rôle courageux tenu par le grand-père pendant la Seconde Guerre mondiale, où le Japon et le Brésil étaient 2 pays ennemis. Ce récit va petit à petit faire émerger un membre de la famille inconnu pour le petit garçon. Il va aussi permettre à chacun de changer. Le grand-père grincheux va peu à peu s'ouvrir au point d'accepter les différences entre son attachement au Japon et la volonté de ses petits-enfants et de ses enfants de se sentir brésiliens. Côté graphisme, Ma famille de samouraï puise son esthétique dans l'œuvre du peintre nippo-brésilien Oscar Oiwa. Les éléments picturaux deviennent très colorés avec une impression de légèreté et beaucoup d'onirisme. D'une durée d'1h20, c'est très court, Ma famille de samouraï est un film à voir en famille qui permet d'appréhender le dur choix de l'immigration mais aussi la transmission familiale et les secrets bien gardés. À noter que le titre français n'a absolument rien à voir avec le titre original qui est Mon grand-père est un Nihonjin, qui veut dire un japonais. Voilà. Ce dessin animé est en salle depuis le 16 septembre.
21: Bon, je crois qu'on s'est dit tout ce qu'on avait à se dire.
24: Mais qu'est-ce qui se passe?
25: Au revoir.
24: Qu'est-ce que vous avez dit?
26: Je crois qu'il est grand temps de s'en aller.
27: Oui, ça ne fait aucun doute.
28: Nous n'allons pas revenir là-dessus.
29: Non, écoutez...
30: Maintenant, je vais vous demander de vous en aller.
24: Parfait.
0: On se retrouve la semaine prochaine et nous aurons des films. Toi, Sophia, ce sera quoi?
8: Eh bien, j'aurai 2 films dont je vais vous parler. Le premier, donc le dernier film de Bruno Dumont, Les Roches Rouges. Et le deuxième, c'est celui qui a reçu donc le prix du jury dans la catégorie Un certain regard à Cannes, Les éléphants dans la brume.
0: Moi, je vous parlerai aussi d'un film qui est à Cannes, c'est Garance. Et puis, nous aurons une interview, celle d'Alban Ivanov pour Justin, le Juste. Et toi, Guillaume, un film?
16: Moi, je vais vous parler du dernier film attendu de Zach Kreger, c'est Resident Evil.
0: Et puis, Manu, aussi un film.
20: Ce sera un documentaire, Fini de rire.
0: À la semaine prochaine.
31: This is Cinerama.

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l'innocence de l'âme, lorsqu'on est mort et qu'elle se pâme, est-elle comparable à ce haussement d'épaule de cette femme, trop belle et trop jeune, qui laissera sur le trottoir un amoureux sans importance à la fin des vacances? Et le soir tranquille, monotone, les passants attroupés autour du corps qui se désole, l'innocence de l'âme lorsqu'on est mort et qu'elle s'envole, l'innocence de l'âme ressemble-t-elle à celle de ces passants

arrive enfin. L'ambulance qui stationne. Surgit quelqu'un qui connaissait la personne. 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

Nous étions frères un jour et les choses ont changé, c'est vrai. Il est parti. 18 mois à l'autre bout de la terre, éprouver son corps et sa tête dans les champs de bananes d'Océanie où l'on se lève à l'aube, éprouver le reste sur les plages asiatiques où l'on goûte au bonheur de synthèse et aux espaces infinis que les eaux couvrent la nuit. Où l'on se lève à l'aube. Et si nous avons pleuré ensemble ce jour de septembre où nous nous sommes quittés, c'est qu'on savait que l'infinie tendresse, la mémoire et le téléphone mobile sont peu de choses contre la distance, que tout allait changer. Il est parti, ce qu'il se lève à l'aube. Ouais, faut bien s'arracher. D'abord, il y a l'âge libre avant la vie domestique, qu'on attend tous comme une sentence absurde et nécessaire. Et puis, ces chimères à fuir, qu'on croit laisser aux portes des avions long courrier. Enfin, la peur de s'engraisser ici,

tard que lorsque je l'ai connu, 8 ans plus tôt. C'est qu'il n'y a pas d'âge pour avoir de vieux démons. Les siens lui parlaient, je crois, de filiation et d'arbres généalogiques. À celui-là aussi, on coupe les branches qui font ombrage et les feuilles meurent à l'automne. Alors, j'ai compris ce silence et je l'ai partagé. Je me suis aussi dit que j'étais moi-même sans doute moins fougueux, moins dispendieux qu'en notre prime adolescence. Lors, on découvrait comme tout le monde le péril de toute véritable entreprise de séduction et la saveur des lèvres maladroites et conquises. On apprenait aussi par cœur les mystères âpres et charnus du con féminin qu'on touche d'abord avec les doigts. Et surtout, surtout, l'insolent et naïf sentiment de liberté, les poumons amples, quand on prend la route du voyage pour la première fois.

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2: Merci de rester avec nous à l'écoute de RFI. Il est midi à Paris, 10h en temps universel. Le journal, c'est avec vous, Charlotte de Rouen, bonjour.
3: Bonjour Caroline, bonjour à tous. L'intelligence artificielle d'OpenAI a infiltré un site du gouvernement australien, un incident qui pose une nouvelle fois la question de la puissance des outils d'IA et des mesures de sécurité pour les contrôler, alors que les géants du secteur étaient invités à s'exprimer hier à l'ONU. La Cour pénale internationale redoute de nouvelles mesures américaines pour entraver le travail que mènent ces magistrats. 13 d'entre eux ont déjà été placés sous sanction par l'administration Trump. Vous entendrez le témoignage de l'une de ces juges sanctionnés. Et puis le prix de l'essence scruté un petit peu partout dans le monde, surtout en Europe. Après un léger recul, le baril est repassé au-dessus des $100. Nous allons ralentir autant que nécessaire pour nous assurer que l'IA est sûre, voilà ce qu'a déclaré hier le patron d'Anthropic, l'un des géants du secteur devant le Conseil de sécurité des Nations Unies. Depuis le début de l'été, Anthropic et OpenAI ont rapporté plusieurs incidents liés à leurs modèles les plus avancés des IA qui se sont écartés des objectifs fixés par leurs développeurs, qui ont triché, cherché à mentir ou encore à dissimuler leurs actions. Dernier exemple en date, l'intelligence artificielle d'OpenAI qui a infiltré un site du gouvernement australien, un incident rendu public la nuit dernière, est qualifié d'inacceptable par le Premier ministre. L'Inde avait beaucoup misé sur les nouvelles technologies. Alors, comment le secteur réagit-il à ces appels à ralentir la recherche sur l'IA ? Élément de réponse avec Abdullah Erali.
4: C'est une course géopolitique vers le bas.
5: Autrement dit, les États se disputent la première place, quitte à négliger la sécurité. Alors pourquoi les géants américains demandent-ils de ralentir ? Un calcul selon Rohit Agrawal, entrepreneur indien qui utilise des modèles d'IA payants comme libre de droit, dit open source.
6: De plus en plus d'entreprises adoptent des modèles open source, ce qui pèse directement sur les revenus de ces laboratoires. Je pense donc qu'il y a beaucoup de propagande de leur part pour que les modèles open source soient réglementés.
5: Cela dit, la tech indienne reconnaît que le danger est réel. Ces outils peuvent servir à attaquer des systèmes vitaux comme les réseaux de paiement, mais pas question pour autant de freiner l'innovation indienne. Nikhil Parwa.

0: Directeur de Medianama, un site spécialisé dans le numérique.
1: Il est important que ça ne bride pas l'Inde dans le développement de ses propres modèles. Le monde de l'IA ne peut pas être dominé uniquement par les États-Unis et la Chine.
0: L'Inde a validé plus d'un milliard de dollars pour son programme India AI, objectif construire ses propres ordinateurs géants et garantir son indépendance numérique. Abdullah Iradi, New Delhi, RFI.
2: Un juge aux États-Unis a ordonné de rétablir l'accès à la Maison-Blanche pour les trois médias qui en avaient été chassés par Donald Trump. Le président américain avait annoncé en fin de semaine dernière bloquer les accréditations des chaînes CNN, MS Now et du média en ligne Politico, des médias qui avaient saisi la justice pour dénoncer une atteinte à la liberté de la presse. Le juge fédéral qui a statué sur cette affaire a estimé que la procédure n'avait pas été respectée, mais le dossier devra encore être jugé plus tard sur le fond. Le président américain qui s'en est pris également au juge de la CPI, la Cour pénale internationale à laquelle son administration s'attaque depuis qu'elle a lancé des mandats d'arrêt contre le premier ministre israélien Benjamin Netanyahou et son ancien ministre de la Défense Yoav Gallant pour crimes contre l'humanité et crimes de guerre à Gaza. Les magistrats de la Cour pénale internationale redoutent dans les prochains jours de nouvelles sanctions américaines qui frapperait son fonctionnement. Aujourd'hui, 13 magistrats de la Cour sont déjà sous sanction. L'une de ces juges était de passage à Paris, où elle a été reçue à l'Assemblée nationale. Nicolas Falaise y était pour RFI.
3: Voir son nom inscrit sur une liste de hors-la-loi, lorsqu'on a consacré sa vie au droit, devrait tout de même choquer.
4: Cela fait presque 10 ans que Ren Alapini-Gansu est juge à la Cour pénale internationale. L'année dernière, la juriste béninoise a vu sa vie changer pour cause de sanctions imposées par les États-Unis de Donald Trump jusque dans sa vie quotidienne.
3: On ne peut plus utiliser de carte de crédit, on ne peut plus voyager. Nous sommes partis à l'ère de la préhistoire. Donc, il ne nous reste que vraiment à user de troc. Depuis ces événements, je fais attention. Parfois, j'ai peur pour ma personne. J'ai surtout peur pour ma famille.
4: Ren Alapini-Gansu a par ailleurs été condamné à 15 ans de prison par contumace en Russie, réponse de Moscou au mandat d'arrêt de la CPI visant Vladimir Poutine. Ces jours-ci, la Cour s'attend à de nouvelles mesures punitives venues de Washington. Pourtant, la juge se dit optimiste. Ce qui nous arrive n'arrive qu'aux gens épris de justice, dit-elle, avant d'ajouter.
3: Il faut rester fidèle à son serment. Et c'est ce que j'ai fait tout le temps. Je suis restée à dire le droit et rien que le droit.
4: La balle est dans le camp des États, conclut Ren Alapini-Gansu, des États qui doivent agir pour défendre la justice internationale.
2: Le Pakistan a frappé plusieurs provinces d'Afghanistan ce jeudi, notamment la ville de Kandahar, où vit le chef suprême des talibans. 4 personnes ont perdu la vie selon les autorités talibanes qui promettent de répondre à cette agression, ce qui fait craindre une nouvelle intensification du conflit entre les deux voisins. Le Pakistan, de son côté, affirme avoir mené des frappes précises et proportionnées. C'est devenu le sujet numéro 1 des consommateurs partout dans le monde, le prix des carburants. En Allemagne, la colère des automobilistes gronde, même si Berlin a décidé en fin de semaine dernière de baisser à nouveau pour quelques semaines les taxes sur l'essence. Pascal Thibault.
5: Vous vous êtes déjà demandé pourquoi les carburants sont si chers? Parce que les partis établis veulent vous extorquer votre argent.
6: La coprésidente de l'AFD, il y a quelques jours, durant la campagne électorale, le parti d'extrême droite a mis les prix élevés des carburants en avant pour critiquer le gouvernement Merz. 36 heures avant l'ouverture des bureaux de vote dimanche, Berlin annonçait une baisse des taxes sur l'essence de 17 centimes par litre. Marita Dresen habite dans un petit village en Rhénanie du Nord-Westphalie. Elle se rend au travail dans un EHPAD à 30 km de là tous les jours en voiture. Chaque plein lui coûte aujourd'hui 40 à 50 euros de plus et elle doit faire attention à ses autres dépenses. La baisse des taxes prévue pour 3 mois à compter du 1er octobre ne la convainc pas.
7: Je trouve que ça n'apporte pas grand-chose. Tout le monde en profite pareillement. Ça serait mieux si ceux qui ont des difficultés recevaient une aide directe, mais pas les plus riches.
6: Une baisse similaire avait été décidée au printemps par le gouvernement allemand. Déjà, les experts dénonçaient une mesure coûteuse, pas forcément répercutée complètement sur les prix par les sociétés pétrolières et qui profitait également aux plus aisés. Le gouvernement allemand veut également introduire au plus tard au 1er janvier prochain un plafonnement du prix du carburant sur le modèle du Luxembourg ou de la Belgique. Pascal Thibault, Berlin RFI.
2: La Grèce appelle le Royaume-Uni à faire preuve de courage et de volonté politique pour régler la question de la restitution des frises du Parthénon. Ces trésors archéologiques sont exposés depuis 2 siècles au British Museum à Londres. Avant son élection, le Premier ministre britannique Andy Burnham s'était prononcé en faveur de la restitution sans condition de ces frises à la Grèce, mais le dirigeant travailliste est revenu depuis qu'il est arrivé au pouvoir sur ses positions, indiquant qu'il s'agissait uniquement d'une affaire relevant du British Museum. Direction Limoges, à présent dans le centre de la France, la ville se transforme en une grande scène pour accueillir le théâtre francophone. Le festival des Hébrures s'est ouvert hier. Muriel Mahalouf a vu pour nous le spectacle La terre s'en va sous nos pieds.
8: Je suis Joël. J'aime les rencontres et les liens qui se tissent.
2: Ils viennent de la Creuse, en France, ou du sud du Liban, amateurs et professionnels mélangés. Tatiana Mozo, cofondatrice de la compagnie française Bazinga, signe le spectacle avec le collectif de théâtre libanais Kahraba.
9: Il y a beaucoup de choses qui nous lient, mais je pense que la principale, c'est vraiment ce besoin de créer avec des habitants, ce besoin de rencontre, en fait.
2: Aurélien Zouki, du collectif Kahraba.
10: Chaque compagnie a amené son langage. Nous, on a les masques, les objets, les petites maisons en papier, les marionnettes et évidemment la compagnie Bazinga, tout leur univers circassien.
2: Les maisons en papier remplissent l'espace pendant que sont égrenés les villages du sud du Liban détruits par l'armée israélienne. Le propos dramatique est relayé par la poésie réparatrice. Des marionnettes géantes font alors leur entrée sur scène impressionnante. Puis le cirque prend le relais. Deux funambules se lancent à l'assaut d'un fil et nous donnent des frissons. Un spectacle plein d'émotions et de sens pour l'ouverture du Festival des Hébrures. Muriel Mahalouf, Limoges.
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1: 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Je sais pas quoi faire.
2: Bonjour à tous et bienvenue en ce début de semaine sur l'agenda d'Alto. C'est parti ! Mardi 22 septembre, permanence du conciliateur de justice à l'antenne des Bauges au Châtelard, de 9h à midi. Ces permanences sont sur rendez-vous auprès de la mairie du Châtelard. Mercredi 23 septembre, dans le cadre des rendez-vous Nature en Savoie organisés par le département de la Savoie, partez à la découverte des zones humides, leur fonctionnement et leur rôle écologique. Qui sont les espèces particulières qui y vivent? Quels sont les liens avec les pratiques agricoles existantes? Rendez-vous de 14h à 16h30 à Hayon-le-Jeune. Inscription sur le site du Parc des Bauges, www.parcdesbauges.com, rubrique événements. Mercredi également, Cinébus vous propose deux films au désert. À 17h30, La fille dans les nuages, un film pour enfants à partir de 6 ans. Puis à 20h30, le film De la comédie française, un film coup de cœur de Cinébus, de Martin Darondeau et Bertrand Huscla, avec Pauline Clément, Laurence Stocker et Julien Frison. Et puis les mercredis 23, jeudi 24 et vendredi 25 septembre, retrouvez trois journées clés pour découvrir les métiers de la forêt portés par le Parc naturel régional du Massif des Bauges et le département de la Savoie. De 9h30 à 17h, au cœur de la forêt de la Combe d'Aillon, retrouvez les acteurs forestiers de la Savoie et de la Haute-Savoie qui se mobilisent pour faire découvrir concrètement leur filière aux collégiens, lycéens et étudiants lors d'un parcours didactique en forêt à la rencontre des professionnels du secteur. Plus d'informations et contacts auprès de Nelly Oran, chargée de communication au Parc naturel régional des Bauges, à l'adresse mail n.oran@parcdesbauges.com ou bien par téléphone au 06 13 79 04 94. Jeudi 24 septembre, rendez-vous du jeudi, les passerelles scientifiques, au tiers-lieu La Passerelle à École. Deux rendez-vous gratuits à 11h et à 18h pour échanger avec des scientifiques autour d'un café ou d'un apéro. Cette semaine, venez découvrir le thème « Comment ça marche une meute de loups ?» On l'adore, on le craint, on le déteste, mais qui est vraiment le loup quand on écarte les passions? Une rencontre pour faire l'état des lieux des connaissances scientifiques actuelles, des incertitudes et sur l'organisation sociale des individus de cette espèce. Rendez-vous donc jeudi à 11h ou à 18h avec Martin Luquet, chercheur post-doctorant du Laboratoire d'écologie alpine Université Savoie-Mont-Blanc. Gratuit et sans inscription. Vendredi 25 septembre, tous à table à l'épicerie Croque-Bauge de l'Échrenne. Rencontrez les autres habitants des Bauges, découvrez des produits locaux et de saison lors de cet atelier de cuisine participatif porté par des cuisiniers professionnels ou amateurs talentueux. Ce vendredi, Alice vous propose le menu suivant. Parmigiana de courge à la sauge, rouleau de viande et risotto aux champignons, crumble croquant aux pommes. Trois possibilités s'offrent à vous. Cuisiner et manger sur place, rendez-vous à 9h15, ou bien manger uniquement à midi, arriver à 12h30, ou bien réserver un repas à emporter. Inscrivez-vous pour en profiter au 04 79 34 23 52 ou directement en caisse à Croque-Bauge. Prix libre et conscient pour le repas à partir de 4,50 €. Et puis du vendredi 25 au dimanche 27 septembre, à Hayon-Margeria 1400, rendez-vous pour le festival Allez là. Trois jours de spectacle, de musique et de convivialité, où le sport rencontre les arts dans une ambiance festive, familiale et résolument décalée. Au programme, un chapiteau au milieu des montagnes, des concerts et des spectacles surprenants, des activités toute la journée pour tous les âges, des funambules qui traversent le vide, une projection de film, une tente à histoire, à boire, à manger et une zone de camping. Le festival est organisé par les Fondus de Slack, la commission Slackline du CAF de Chambéry. Accès gratuit en journée, les soirées sont payantes à partir de 18h, le vendredi 6€ et le samedi 10€. Entrée gratuite pour les enfants de moins de 10 ans. Contact pour plus d'informations à l'adresse mail allezlafestival, a2lezlafestival@gmail.com. Et puis le vendredi soir, toujours au Cinébus de Cusy, projection du film Le garçon qui faisait danser les collines à 20h30 en version originale. Samedi 26 septembre, dans le cadre de Bib en scène au Pays d'Albi, le Pôle d'Albi vous donne rendez-vous à 16h à la salle des fêtes d'Herry-sur-Albi pour le spectacle Hors les murs, n'en perdez pas une miette de la compagnie Alphonse. Un spectacle tout public dès 5 ans. Et puis dimanche 27 septembre, la Virade Beaujeu revient pour sa 6e édition à la Motte en Bauge. Toute la journée, l'association Vaincre la mucoviscidose vous propose de venir jouer, rire, partager, danser et vibrer ensemble au profit d'une même cause, donner du souffle à ceux qui en manquent. Au programme, des parcours à réaliser en courant ou en marchant pour tous les âges, de 2,5 km à 15 km, des animations et des jeux pour les enfants, de la musique et des spectacles, buvettes et restaurations sur place et plein de surprises. Que vous veniez courir, marcher, profiter des animations, manger un morceau ou simplement passer la journée avec l'association, venez faire partie de l'aventure. Les inscriptions pour les courses se font sur place le jour même, de 8h30 à 9h45, et le départ des parcours aura lieu à 10h. Et puis dimanche également, cinéma à Cusy, où Cinébus propose une séance pour enfants à 10h30 avec le film La Patte Patrouille, Mission Dino. Puis à 18h, projection du film Fjord, Palme d'Or à Cannes 2026 en version originale. Et puis fête d'automne à Cusy à la salle du foyer communal, marché de producteurs, créateurs et artisans, repas cuisses de grenouille, forum d'associations et buvettes à partir de 9h. Et en dehors du massif, cette semaine et jusqu'au 27 septembre, festival tout public à Chambéry pour fêter les 10 ans du collectif d'artistes Fruits Verts Entertainment. Au programme, spectacles et concerts sous chapiteau à côté de la piscine de Buissonrond. Pour avoir plus d'informations sur la programmation et sur ce festival, retrouvez la carte postale enregistrée par Radio Toutoui Chambéry, diffusée sur notre créneau Carte Postale. Et puis ce samedi 26 septembre, marche pour le climat partout en France. À Annecy, rendez-vous à 14h devant la préfecture. Et à Chambéry, rendez-vous à 14h également au parc du Vernet. Concernant les annonces sur le massif, le département de la Savoie réalise des travaux de création et d'évacuation des eaux pluviales sur la RD 206A sur la commune de Les Déserts au lieu-dit Les Favres. La circulation sera totalement interrompue sur ce secteur du lundi 21 septembre au vendredi 9 octobre de 8h30 à 17h30. En dehors de ces horaires et le week-end, elle se fera sous alternat. Une déviation sera mise en place dans les deux sens de circulation par Plainpalais et La Fécla. Et puis c'est la dernière semaine pour répondre à l'appel à projet du Parc des Bauges pour les Rencarts du Parc 2027. Vous êtes artiste, scientifique, naturaliste, passionné du territoire. Vous souhaitez proposer une immersion sensible au cœur du territoire en créant un dialogue entre art et science. Envoyez votre candidature avant le 30 septembre 2026. 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

L'épicerie Croque-Bauge située à Lescheraine vous propose des produits bio, locaux, un grand espace de vente en vrac et du pain frais. Vous serez accueillis le mardi, le mercredi et le vendredi de 9h à 13h et de 15h à 19h, le lundi et le jeudi uniquement l'après-midi de 15h à 19h. L'épicerie sera également fermée les dimanches et jours fériés. La fruitière du cœur des Vosges, située à Lescheraine, est ouverte tous les jours, jours fériés inclus, de 9h à 12h30 et de 15h à 19h. Toutes sortes de fromages et de produits locaux sont disponibles à la vente en direct. Vous pouvez également commander en ligne pour un retrait en magasin ou vous faire livrer à votre domicile en vous rendant sur le site fromagerie-savoie.com. Le café librairie associatif La Lanterne qui rugit vous accueille place des Cantaloups à Lescheraine du mardi au samedi de 9h à 19h en continu. Flânez dans cette librairie généraliste qui vous propose aussi un rayon papeterie, carterie, loisirs créatifs et jeux de société. Vous pouvez également passer commande sur le site lalibrairiequirugie.com ou par mail à l'adresse lalanternequirugie@protonmail.com. Sur place, profitez d'un espace café avec boissons et cookies. 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

0: émission en partie chantée, en partie toquée.
1: Elles sont cinq. Letty, Anne, Chloé, Margot et Dorothée. Elles accueillent un invité et on fait de la chanson en direct.
0: Allez, c'est parti! Hola! Welcome! Benvenido! Como estáis? Ça va les filles?
2: Oui. Si, molto bene.
0: Okay. Bienvenue dans Karatoke, l'émission de Radio Alto qui va te faire danser et chanter et même en maillot. Eh ouais, car c'est l'été.
3: Ciao.
0: Ouais, si. Comment tu dis en... dans ton pays asiatique que t'es allé il y a pas longtemps? Sayonara, sumasena.
3: Ah, au Japon?
0: Oui.
4: Oh, je me sens plus.
0: Oh, ça vaut le coup de voyager, moi je vous le dis. Hein.
3: Ciao en italien.
0: Cette émission, c'est la 17, alors on sort la boule à facettes, on se met le cœur en fait, on lâche ses couettes et on secoue la tête. Attention, si tu secoues la tête, attention au micro.
2: Parle bien en face quand même.
0: Au micro noir, sa voix est pleine d'espoir. Bonjour Anne.
2: Bonjour Dorothée.
0: Au micro bleu, quand on entend sa voix, on est heureux. Bonjour Chloé.
5: Bonjour tout le monde.
3: Bienvenido. Et
0: derrière le mur du song, aujourd'hui, elle est venue en tong. Bienvenue à Margot.
2: Margot, bonjour. Margot.
0: Et sans oublier Charlotte, en tong dans sa roulotte, elle croque des carottes. Mais elle nous a bien tout préparé avant qu'on arrive.
3: Elle est dans une roulotte?
0: Non, j'en sais rien, c'était pour la rime. C'est okay. Super dur de trouver des rimes en hotte.
2: Ce sont des choses vraiment réelles.
0: Toujours, toujours, mais bien sûr.
3: Ouais, c'est ça. Moi, après, je pars dans un délire, quoi. Je dis, ça va, la roulotte?
0: Eh oui, je vous rappelle que Chloé anime une émission itinéraire d'itinérance que vous pouvez regarder, écouter, podcaster sur radioalto.info. Mais là, nous sommes dans Karatoke, l'émission où l'on chante en direct sur un thème choisi par notre invité. Et pour vous expliquer le concept, je vous propose d'écouter le bref de la dernière émission. C'est parti, Margot.
1: Bienvenue dans le résumé de Karatoke. Attention, toujours à la tronçonneuse.

0: quel peut être le thème de cette émission avec cette chanson.
1: Et surtout qu'il y a eu un gros indice, hein, il a été dit...
2: Je me prénomme Evelyne.
0: Bonjour Evelyne.
2: Bonjour. Bonjour à vous trois. J'ai choisi ce thème.
0: Ah ben on ne sait pas encore le thème.
2: Ah, vous ne savez pas, d'accord, ok.

0: nous avons un défi, fais-y rentrer dans le thème.
1: Ah bah voyage, ça me parle un petit peu plus. Ouais. Bah le voyage, forcément, ça fait progresser parce que c'est aller à la rencontre des autres, d'autres cultures.

0: pas d'école pour apprendre à être parent, donc on apprend sur le tas et on fait aussi des erreurs.
1: Il faut que tu respires. Et ça, c'est rien.

0: Et c'est pas rien.
1: Ah, mais qu'est-ce que je ferais pas pour ma fille?
2: Oh.
3: Est-ce qu'on vous fait un cri de la faim?
4: C'est Evelyne qui choisit ce qu'elle fait. Hein.
2: Bébé!
5: Maman!
2: Faim!
5: Bon bah voilà, c'était le petit résumé de l'épisode numéro 17. C'est la fin de notre introduction Saperlipopette. J'espère qu'elle a pas été trop longue parce que pendant qu'on vous parle, il y a notre invitée surprise cachée de l'autre côté du mur du song qui se prépare, qui attend, elle ou il attend derrière le mur du song. Il ou elle n'est pas en tong. À chaque émission, on a un invité qui choisit un thème et on passe l'émission à papoter, à chanter, à divaguer. Et tout de suite, nous allons découvrir la voix de notre invité mystère et on vous laisse essayer de deviner le thème qu'il ou elle a choisi. C'est à toi.
6: C'est à moi, micro.
5: C'est à toi.
6: C'est très très bien. Donc c'est la première fois, donc je ne dis pas le thème. On lance tout de suite et on va.
5: Normalement, tu chantes, hein.
6: Oh, bah alors, allons-y alors.

0: Tu peux revenir.
1: Ah, que ça fait du bien, les grands classiques.
2: Ah ouais.
0: Là, je sais pas si vous aussi vous faisiez des cœurs avec vos mains chez vous, mais nous, on a fait plein de cœurs avec nos mains au-dessus de nos têtes, à bouger en rythme. Bravo!
3: Bravissimo!
0: Ah là là. Ah bon, là. Alors, tiens, installe-toi. Tranquillou bilou.
3: Est-ce qu'il faut savoir chanter italien pour chanter si bien, là?
0: Parler italien.
3: Ouais, parler italien, parce que c'est quand même beau, hein.
0: Tu sais parler italien? Invité Peter. Tu peux nous dire bonjour, bienvenue à Radio Alto en italien?
4: Bah certo, allora buongiorno a tutti, con molto piacere che stiamo qui.
0: Eh ben nous aussi on est piacere que tu sois là.
4: grazie per l'invito.
3: C'est beau l'italien.
1: C'est divin. Ah ouais.
0: Bon, alors c'était quoi cette chanson?
4: Eh ben alors, bah c'est une chanson qui je trouve a traversé les époques, qui est assez entraînante et pardon, voilà, vous m'entendez?
1: Elle a recentré le micro.
4: J'ai recentré le micro, je me tiens bien droite, c'est pas évident. Hein. Voilà.
3: On l'installe bien. Ah,
4: voilà. Merci. Alors répète ta question, Dorothée. Maintenant, je suis bien installée.
0: Bah, je vais changer de question. T'es qui?
4: Alors, bah, enchantée. Moi, c'est Mag. Magali.
0: Bonjour Magali.
1: Bonjour. Magali.
4: Bonjour les filles.
0: Alors, si tu es un auditeur fidèle de Radio Alto, tu as peut-être déjà entendu la voix de Mag qui fait une émission radio qui s'appelle Nawak, que je t'invite à écouter.
4: Voilà.
0: Et puis qui a participé aussi à l'émission Amitié numéro 1.
3: Oui, ça tu m'en avais parlé, je me souviens.
0: Voilà, donc c'est une pro de Radio Alto et du coup, comme elle est quand même très sympa, elle dit oui à toutes les aventures qu'on lui propose. Mais du coup, cette chanson, comment tu l'as choisie?
4: Alors peut-être on peut parler du thème parce que c'est surtout le thème que j'ai choisi et après...
0: Bah, comme tu veux, voilà. Déjà peut-être dire l'auteur et qui la chante.
4: Alors bien sûr, alors là donc c'était une chanson donc Sarah Perchetti Amo de Ricchi e Poveri.
3: C'est
4: donc voilà, c'est un groupe où je sais pas s'ils exercent encore, mais bon voilà. L'idée c'était de faire revivre des musiques pour ma part italiennes ou pas, à découvrir plus tard, mais sur le thème de pasta, pizza et dolce vita.
1: Tout ce qu'on aime.
0: Bah moi j'aime bien aussi gelati, gelata. Hein.
1: Et tiramisu. Ouais,
3: tiramisu, une base.
1: Mascarpone.
0: Eh ben super. Et du coup, ce thème, il t'évoque quoi, toi? Pourquoi tu l'as choisi?
4: Eh ben, c'est un thème en fait qui va évoquer une partie de moi-même. Moi, je suis une fille de parents issus de l'immigration italienne qui se sont installés en France dans les années 50. Et du coup, ben voilà, j'ai été partagée entre ces deux cultures, donc à la fois la française et l'italienne. Donc, il y a des musiques italiennes, ouais, y en a beaucoup, mais il y en a qui ont traversé les frontières. Notamment Sarah Perchetti Amo et peut-être d'autres. Et j'avais envie, en fait, voilà, de partager avec vous bah, un peu cette partie de moi, de ces souvenirs qui ont rythmé mon enfance.
0: Et tu en as d'autres, tes souvenirs Tu crois que c'est le moment ou que ce n'est pas le moment?
4: Ah bah, je ne sais pas.
0: Moi, je crois que c'est pas mal. Hein.
4: C'est pas mal, c'est le moment. Alors, vous voulez encore m'écouter fredonner deux, trois chansons?
0: Eh bah ouais, parce qu'elle nous a préparé
1: piacere.
0: Un petit medley.
4: Ah ouais, un petit medley parce que je suis un peu karatoké moi aussi. Il y a beaucoup de personnes qui se bousculent dans ma tête.
0: Ouais, comme...
4: C'est des fois un peu difficile de choisir et puis que c'est toutes ces chansons résonnent. Alors j'espère qu'elles vont résonner aussi pour vous parce que en tout cas pour moi et ben c'était à chaque fois un peu des moments de vie comme ça et puis ça raconte des choses. Alors la première. Donc je vais pas vous faire la chanson en entier, hein. N'ayez pas peur, vous avez bien compris, je ne suis pas une chanteuse professionnelle.
0: Bah tu te débrouilles quand même super bien, moi je
3: trouve. Ouais, c'était déjà super.
4: Alors, merci. Mais l'idée, voilà, c'est de vous faire redécouvrir ou découvrir des chansons, mais je sais que vous les connaissez toutes parce que vraiment, elles ont vraiment traversé les frontières et animé, j'en suis sûre, beaucoup de soirées sur lesquelles vous avez dansé.
0: Et est-ce qu'on peut fredonner avec toi ou pas, en yaourt?
4: Ah ben,
0: très loin du micro, juste par plaisir.
4: Au contraire, avec grand, grand plaisir.
3: Elle attendait que ça. T'sais.
4: Oui, parce qu'on
0: a le droit. Ouais, je ne veux pas la perturber. Mais...
4: Non, ben en plus, c'est a cappella, donc attention le rythme. Quoi. Alors, on y va, vous êtes prêtes, tes filles?
0: Ouais. Vas-y.
1: Toujours prêtes.

0: Sono un italiano.
1: Un italiano vero.
0: Alors, vous voyez?
2: C'est qui?
0: Qui?
1: Toto Cutugno.
0: Ah, oh, bah, vous voyez. Moi, je dis pas de mensonge, je suis authentique. J'ai dit que vous alliez connaître toutes les chansons. Et celle qui suit, eh ben, j'en suis sûre également que vous avez toutes dansé, flirté, un beau slow sur cette chanson. Alors, si je vous dis ça, ça vous fait penser à qui? Chanson
1: Eros,
0: d'amour à fond.
1: Eros Ramazzotti.
0: Alors, celle-là, peut-être.
3: T'es trop forte. Hein. Non, moi, je suis nulle en italien. Mais me regarde même pas.
2: Elle est bonne que en Dany Briand.
3: Ouais.
1: T'as fini. Mais
3: arrête de
1: spoiler. Elle la cherche, elle la cherche.
0: Alors, attention, je vous dis les premières paroles, mais vous avez déjà fredonné. 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
1: Ah, pardon, c'est pas ça.
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2: Elle est là. Alors, qui a dansé sur ce slow? Lève la main.
3: En tout cas, tout Anne, elle a chanté.
2: Elle a chanté, chanté.
4: Toi, t'es fan. T'es fan des chanteurs italiens.
1: Si, si, si, chiaro que si.
2: Ah bah voilà. Et alors, donc, c'était Umberto Tozzi,
1: ah, mais oui,
2: qui a chanté cette magnifique chanson. Alors, il en a eu d'autres. Hein. Il y a eu Gloria, Gloria.
3: Gloria. Gloria. Na, na, na, na, pasta. Gloria.
4: Et merci pour l'humour, parce que ça me soulage aussi.
2: Gloria. Mais tu l'as dans le rythme, quand même. C'est bien.
3: Gloria. Gloria, Gloria.
2: Pardon, excusez-nous. Et donc, après, arrive effectivement, comme l'a dit Anne,
3: Eros.
2: Ah oui, Eros Ramazzotti.
4: Ah, Eros.
2: Ah là là. Quel bel homme. Et alors, qu'est-ce qu'il a chanté, sa toute première chanson qui a fait un carton quand même et qu'on avait tous envie d'avoir?
1: Alors, attends, je vais m'en souvenir si je me pince un peu le nez, parce qu'il y a ce petit accent, tu sais, souvent avec le nez.
2: Ouais, alors, il chante, mon mari dit qu'il chante avec le nez comme ça, mais bon,
1: mais bref. Souvent, on a cet accent qui fait la beauté aussi, le charme de l'italien.
5: Mais là, ça faisait plutôt québécois.
4: Ouais, j'ai parlé québécois, j'ai failli le dire.
5: C'était pas vraiment de l'italien.
1: Je le confonds avec Rock Voisine, c'est pour ça.
2: Ah, ouais, ça vient aussi.
1: Et pas mal non plus, hein.
2: Disons que, bon, bah voilà. Alors, eh ben, c'était une histoire importante.
1: Ah, si.
2: Alors, on veut tous avoir une histoire importante dans sa vie. 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
2: Voilà. Alors, je continue mon petit medley à travers toutes mes expériences, mes âges. Et j'avais envie de partager une autre chanson avec vous, que vous bien sûr connaissez. J'ai rien inventé. Mais qui était mon premier karaoké, pas karatoké, mais karaoké avec un homme. Et cet homme, il m'entendra certainement, qui est devenu mon mari.
1: Oh.
2: Donc, la première fois que j'ai fait un karaoké, eh ben, c'était sans vouloir avec mon mari et on a chanté
1: Vivo per lei.
2: Oh, mais c'est magnifique.

0: Ouais, c'est beau. Hein.
1: Ah, voilà. On adore.
0: Ah, on en a des frissons.
2: Moi, je sais pas, moi, j'ai tous les poils.
0: J'ai la frisson sur mon corps. Et vous avez entendu, pour ne pas briser ce moment, je n'ai pas chantonné. Parce que vous avez été mauvaise langue au début. Vous avez dit que j'allais beaucoup chantonner. Et en fait, tout le monde se prend au jeu. Hein. Ça chantonne de partout. Même Margot de l'autre côté.
3: Mais moi, j'ai peur quand même. Parce que je suis vachement de yaourt.
1: Hein. De bah,
3: moi aussi, je suis yaourt. Franchement, l'italien, c'est vrai que je connais pas. Hein.
0: Comment on dit yaourt en italien?
1: Yogurto.
0: Oh, bah, voilà.
2: Que bravissima.
0: Eh ben, voilà. Pizza, pizza, yogurta et yogurto et dolce vito.
3: Yogurto, la canta. Non, comment on dit une
0: la
3: chanson
0: canzone. La ouais. Cantation.
2: Non, una canzone.
1: Una canzone. Di amore.
0: C'est oh.
4: Ouais, mais dis donc, mais les filles, vous êtes à fond, oh, ça fait plaisir.
1: Mais quel thème. On a kiffé, on a kiffé.
0: Attendez, alors, encore deux dernières. Alors, celle-là, c'est une spéciale dédicace.
2: Pour moi.
0: Voilà, pour ma doudou, parce que je sais qu'elle l'aime.
2: Alors là, c'est une femme qui chante.
0: Et je voulais vous la chanter, mais comme je ne la chante qu'en yaourt, je me suis dit que c'était pas possible. Elle allait avoir les oreilles qui
2: s'allient. Elle a fait mon medley quand même. Hein. Je veux dire, il y a une connexion.
0: Non, c'est Anne.
2: Alors, on y va. Qui ça?

0: mio.
1: N'approchez pas, hein. Je suis cliente.
2: Vous êtes toutes arrêtées.
3: Alors, moi, je la connais. La solitude.
0: Quelle nostalgie, mais quelle nostalgie.
1: Moi, je me revois en train d'essayer de chanter
0: une soirée années 80, là, danser. Alors, on va terminer sur une note positive quand même,
1: ouais,
0: parce que celle-là.
1: Positive attitude.
0: Alors, elle est un peu plus vieille que moi, cette chanson, mais
1: pas
0: c'est
1: pas
0: beaucoup,
1: grave.
0: Beaucoup. Oh, t'es pas sympa là, écoute. C'est moche.
1: Je sais pas ce que c'est comme chanson.
0: Bah oui. Bah c'est justement ça.
2: Tu ne sais pas.
0: Je pense que c'est plus. Non, mais je la charrie. C'est plus une chanson que chantaient certainement mes parents, mais je trouve alors que celle-ci, elle a complètement traversé les années, traversé le temps. Et on la chante tout le temps encore. Comme celle que j'ai chantée avant. Alors, en petite parenthèse, je fais une spéciale dédicace pour Lynn qui se reconnaîtra. Parce qu'à chaque fois que je chante, chaque fois qu'elle sort, parce qu'elle sort beaucoup, et qu'elle entend Sarah Perchettiamo, elle m'appelle. Dans, à n'importe quelle heure, elle m'envoie une vidéo, un vocal, enfin bon, bref. Donc, merci beaucoup. Voilà. Et donc, je termine, excusez-moi pour cette petite transgression, sur une note plutôt... chanson qui amène la joie. Alors, comment on dit la joie en italien?
1: Felicità.
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0: bravo.
1: Voilà. Merci les filles.
2: Merci Mag.
0: Magnifique.
3: Super. Oh, on a traversé l'Italie. Hein.
0: C'était des bonbons, c'était des bons, c'était magnifique.
1: Alors, au coup, quand même, hein. Au cas où on ait perdu l'auditeur, tu es bien dans Radio Alto Karatoke, une émission spéciale pizza, pasta, Italia, dolce vita, gelati, gelata, yaourt, tata.
0: Yogurto.
1: Yogurto, oui.
0: Voilà. Mascarpone, tiramisu. Voilà.
1: On est sur 94.8 et notre invité de Karatoke numéro 17, c'est Mag.
0: Bienvenue Magali, encore et merci d'être là.
4: Non, merci à vous, ça c'est super, vous voyez, on a toutes chanté ensemble.
1: Ouais. Et puis je pense que ça... Laquelle d'après vous, elle a oublié de chanson italienne que vous connaissez?
3: Celle que je vais chanter.
1: Oh, ouais. Et bah ouais, bien sûr.
0: Mais ça tombe bien,
1: et
0: bah
1: en plus, ça tombe
0: bien,
1: c'est à toi. Allez, passe de l'autre côté du mur du song.
3: Bien sûr, j'y vais.
1: Et du coup, on n'a pas les questions à la carte, mais je pense qu'on n'a pas besoin, on va poser nos questions sans carte. Hein. C'est Dolce Vita, donc on se la coule douce.
4: Oui, c'est faut savoir vivre.
0: Ah ouais, Magali.
1: Est-ce que t'écoutes que des musiques italiennes, Mag?
4: Non, pas forcément, non, pas du tout. C'est vrai que petite, un peu plus. C'était vraiment... on les entendait chanter à la maison, donc voilà.
1: Et autre question que tous les auditeurs se posent, est-ce que tu ne manges que des pâtes et des pizzas?
0: Oh, tu m'as volé ma question.
1: Ah, pardon.
0: Elle était presque pareille. Vas-y, réponds, Magali.
4: Ah ben, j'aimerais bien, mais c'est mon corps qui veut plus.
0: Justement, quel est ton plat italien préféré, Magali?
4: Alors, les spaghettis au vongole.
0: Oh.
4: À chaque fois que je vais au restaurant, j'ouvre la carte et je me dis, qu'est-ce que je choisis? Et voilà, et ça repartit pour les spaghettis au vongole.
1: Et par contre, faut faire gaffe parce que la dernière fois qu'on allait manger au resto toutes les deux, elle a pris des spaghettis à la vongole et en fait, il y a toujours un truc qui est pas comme elle fait. Donc je crois que les meilleurs spaghettis à la vongole, c'est pas celle du restaurant, c'est celle de Mag.
4: C'est toujours celle qu'on fait maison, qui sont toujours, mais pour n'importe quel plat, je pense.
0: Pour l'auditeur non italienophone, les vongole sont
4: des palourdes.
0: Magnifique.
4: Voilà,
1: qui sont très légères.
4: C'est un produit de la mer, l'Italie étant circonscrite par la mer.
1: Pardon, j'ai perdu Anne avec ma blague, les palourdes qui sont légères.
4: Oui, oui, bah oui, parce que c'est encore un jeu de mots. Bah oui, alors là, elle est partie là. C'est vrai que... Bon, c'est pas lourd, Dorothée.
1: C'est les côtés Dolce Vita. Et bah ça y est, Anne est en train de faire partir Magali. Oh purée, on va pas s'en sortir. Margot, va falloir que tu nous coupes les micros et que Chloé se mette vite à chanter parce que là.
0: J'ai récupéré, tout va bien.
1: Bah non.
0: Coupe.
1: Non, allez, on va écouter Chloé. Je suis sûre que son interprétation de sa chanson va tous nous mettre d'accord et nous ramener les pieds sur terre en Italie. C'est quand tu veux, Chloé.

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1: Ah, bravo Clo-Clo.
2: J'arrive.
1: Ouais. Margot, tu nous as rebranché ? Magnifique. Alors, il faut quand même, auditeur, que vous sachiez que Chloé, 15 minutes avant l'émission, a dit « Mais moi, j'ai pas préparé de chanson. C'est quoi déjà le thème ?» Et quand même, en 15 minutes, moi, j'ai trouvé que c'était vachement forte de nous...
3: Non, mais je la connais par cœur, surtout.
1: Ah, c'est cet interprète magique que tu connais par cœur, dont tu connais toutes les chansons.
2: Non, mais c'est Dany Briand. Mais d'ailleurs, en plus, dans la version karaoké, on l'entend parce que j'ai pas trouvé de version où on l'entendait pas.
1: Mais bon, c'était sympa. Grave. Tu chantais en duo avec Dany.
2: Et je chantais avec Dany.
1: Oh, ouais. C'est cool.
2: Et du coup, quand vous m'avez parlé de la Dolce Vita, j'ai pensé à cet album de Dany Briand qui est sorti en 2001. Et c'était son cinquième album. Et en fait, il a voulu partir sur des chansons un peu plus apaisées, moins investies, parce que c'était quand même le début de son répertoire. Et c'est comme ça qu'il s'est fait connaître, avec des chansons assez légères. Et il est parti avec cet album-là qu'il a enregistré en Italie, que j'adore. Mais,
1: Et qui s'appelle Dolce Vita.
2: Dolce Vita.
4: Ah, puis je l'adore, il a vraiment la tête d'un crooner. Mais après, il aurait pu être italien, là, avec son pantalon, là, sa chemise ouverte.
2: Mais
4: et
2: c'est
4: son
2: ça.
4: Bronzage.
2: Et son bronzage.
4: Et son
2: ses yeux bleus.
4: Et ses yeux bleus. Et là, sa façon de danser aussi,
1: auditeur,
4: de se mouvoir.
1: Auditeur, si tu as l'habitude d'écouter Karaoké, je crois, ou les gens chanteurs, je crois que c'est la première émission où Chloé tombe sur une fan de Dabri.
4: Ah oui, j'adore.
2: C'est vrai?
4: Ah oui, oui.
2: Ah mais tu sais que j'ai tout le temps le voir en concert, hein. Non, mais je suis pas là-dessus, hein. Ah, tu l'adores? Ah, bah, je sens qu'elle l'adore, mais pas au point d'aller voir en concert.
4: Ouais, bah, parce qu'il passe pas vers chez moi, mais il faudrait que j'aille une fois, si tu me dis. Ah, avec grand plaisir. Non, non, je l'aime beaucoup.
2: Je l'ai vu il y a pas longtemps. Hein. En novembre dernier.
4: Et il est passé où?
2: À Annecy.
4: Annecy. Ah, bah oui, alors.
2: Tu vois, pas loin. Non, c'est bah un peu plus loin, toi.
4: Oui, mais c'est pas grave. Annecy, c'est quand même pas non plus le bout du monde. Ça va, ça va.
2: Donc voilà, les amis, c'était la partie de Dany. On a perdu Dorothée, mais
5: elle est derrière le mur du son de la technique parce qu'on a Margot qui va chanter.
2: Ah oui, c'est vrai.
5: Voilà.
2: Donc c'est le moment où on lance Margot
4: à la chanson.
5: Pas trop fort.
2: Pas trop fort. Dans les filets de la musica.
4: Ah, c'est beau ça, une petite jeune. On va voir ce qu'elle est pour elle, ce que ça évoque la Dolce Vita.
2: Ouais.
5: Si.
4: Bah oui, parce qu'on a tous nos propres. Notre propre prisme.
5: Et d'ailleurs, c'est quoi pour toi la Dolce Vita ?
4: Eh ben, c'est de savoir saisir des moments simples. C'est pour ça que je voulais terminer avec Felicita, parce que c'est ça. C'est le bonheur, c'est dans tous les moments simples qu'on peut cueillir de la vie. Le bonheur, il est déjà en nous, en fait. Donc, quoi qu'on fasse, voilà, il suffit juste de savoir apprécier.
2: Je trouve que les Italiens, moi, j'aime bien voir ça d'eux, c'est qu'ils ont besoin de vivre pleinement d'un seul coup. Dès qu'il y a une humeur de fête ou de Dolce Vita, on sent vraiment en Italie que tout est à saisir.
4: Bah oui, on se
2: pour ces moments-là.
4: On se regroupe, on partage. C'est le partage, en fait. Hein. Je trouve que l'être humain, c'est un être sociable. Alors, il n'est peut-être pas fait pour vivre tout seul. Il est fait pour vivre à plusieurs et partager. Je trouve que le partage, c'est ce qu'il y a de plus beau. Donc, c'est pour ça que quand Dorothée a proposé cette émission, parce que, voilà, c'est aussi un peu pour. Un peu ce que je pense de Karaoké, c'est du partage de moments et de musique.
2: La musica. Est-ce qu'on se lance, Margot?
4: Alors, Margot.
2: Ciao.

0: C'était super, bravo.
1: Bravo, bravo, bravo Margot.
2: Et on partait de partage 2 secondes avant en plus.
1: Oh, bravo Margot, mais quelle était délicieuse cette version.
0: Ouais, ça te va bien, hein. C'est ce qu'elle disait Anne.
1: Ouais,
0: Zaz, ça te va bien.
1: Ouais, très,
0: Zazou,
1: très
0: ça te va bien.
3: Déjà, si j'ai choisi parce que pour faire une spéciale dédicace à Letty qui adore Zaz.
1: Oui, oh la coquine.
4: Elle
1: dit que c'était une spéciale dédicace à Letty qui adore Zaz.
4: Et oui, Letty qui n'est pas avec nous, mais qui nous a envoyé quand même sa minute Letty qu'on passera tout à l'heure. Et Margot, pourquoi cette chanson en lien avec la Dolce Vita, la pizza, la pasta?
1: Et le yogourt?
3: Parce que pour moi, la belle vie, c'est partager des bons moments et partager aussi en voyageant. Donc, je me suis dit que ça rentrait dans le thème et fais-y rentrer dans le thème.
1: Voilà. C'est super.
4: Alors,
1: bravo, Margot.
4: C'est une petite dédicace à Anne que vous pouvez entendre avec sa nouvelle rubrique « Fais-y rentrer dans le thème » qu'elle nous a inventé pour le karatoké numéro 17. Je ne sais pas si elle va nous refaire un « Fais-y rentrer dans le thème » dans ce karatoké-là, mais en tout cas, c'était fort de café.
1: Je vous prépare d'autres choses. Je vous prépare d'autres choses. Pas pour ce karatoké. Le timing était un peu serré, mais ça va viendre.
4: Merci, Margot. Ah, et ben, on a parlé de Letty, ça vous dirait pas 5 minutes Letty?

0: caractère, la framboise. J'aurais dû appeler le cassis.
1: Tu sais ce qu'est le cassis?
2: 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Je suis tombée amoureuse dans les années 90 en écoutant les vinyles de mes parents. Rien d'extraordinaire. Une voix passant de dénivelé négatif à positif, plus vite qu'un tire-fesse, une gueule d'ange que j'embrassais sur la pochette et une mélodie. Pas celle à proprement parler du morceau en lui-même, hein, mais de ces mots prononcés dans une langue que je ne connaissais pas, mais que je compris tout de suite. Nino D'Angelo, ça ne vous parlera pas, mais j'ai su à ce moment précis que je tombais d'amour pour plus qu'une pochette ou une langue. Plus tard, je voulus devenir pizzaïolo. Mes parents m'offrirent même une machine pour faire mes propres pâtes. Je décrochais mon bac en italien en racontant les vacances de mon frère et je rêvais de m'imprégner de ce pays, cette culture, cet art de vivre dans lequel chaque cellule de mon corps se retrouvait. J'ai réalisé mon rêve de Roma. Mon fils aîné s'appelle Nino et a la peau aussi dorée qu'una sfogliatelle. Je n'ai pas épousé un italien et j'aime pas le café. C'est pendant ce voyage dans la capitale italienne que je réalisais ce qui me reliait tant à ces latins, à cet art, à ce parler, la démesure. La gestuelle et l'expression, des monuments avec lesquels il est impossible de rivaliser, la beauté divine déposée par les fées sur tout ce que mes sens découvraient. L'art de faire, l'art de dire, l'art de vivre. Ne voyez pas ce que je décris comme de la démesure, un côté péjoratif, bien au contraire. C'est une singularité que moi-même j'ai souvent dû cacher, n'ayant peu, voire pas de demi-mesure, mais qui révèle une intensité de vivre et un amour sans limite pour ce qui me passionne. Mi chiamo Letizia, non sono italiana, ma sto trasformando la mia vita in un dolce vita, in vino vita, in alto vita.
3: Et donc nous avons entendu la Minute Letty envoyée par Pigeon Voyageur, ainsi que la chanson de Letty pour le thème Dolce Vita du Karatoké 17 de Mag.
4: Donc bien des bisous à Laetitia qui nous rejoindra en live sur une prochaine émission des Karatokés.
3: En tout cas, c'est gentil de nous avoir envoyé ce petit moment sympatoche.
5: Comme ça, on a l'impression d'être un peu avec toi.
3: Exactement, c'est la Dolce Vita aussi. Ouais. Elle était occupée à faire des pastas et des gelata, donc c'est pour ça qu'elle pouvait pas venir. Non, c'est pas vrai. Et ben, c'est Anne qui va se préparer.
4: J'y vais.
3: Du coup, Mike, ça se passe bien pour toi?
5: Ah, c'est super, j'adore.
3: C'est quoi ton parfum de glace préféré?
5: Ah bah c'est toujours, c'est comme les spaghettis au vongolais. Alors c'est la nocciola, c'est la noisette. Oh, nocciola bon, du ça. Piémont, pistache de Bronté, c'est toujours la même chose. J'arrive devant le glacier, je me dis, et puis bah non, c'est toujours la même chose. Voilà.
3: Et ta chanson préférée?
5: Ouf, ah non.
3: Parce que t'arrives devant ta playlist
5: et tu dis. C'est karatoké là, j'en ai trop. J'ai pas de coup de cœur pour les chansons. En fait, c'est selon l'émotion du moment. Je peux écouter, comme on a vu, des musiques italiennes vieilles, peut-être moins les nouvelles. Après, j'adore Florent Pagny, j'adore Calo. J'ai pas de préférence.
3: Faut quand même savoir que Magali a quand même une préférence pour un moment chanté. C'est toutes les années 80.
5: Alors ça, voilà. Alors si tu m'entends, auditeur, et si demain il y a une grosse fête qui se fait autour des années 80,
3: il y a des chances que tu sois dedans.
5: Ah bah alors ça oui, j'adore ces musiques qui nous ont transportés durant, et pourtant on est au tout début nous des années 80.
3: On n'est même pas 80.
5: On devrait être plutôt animé par la musique des années 90, mais...
3: Alors peut-être qu'Anne va nous chanter une chanson des années 80, on ne sait pas.
6: Ah, je sais pas non plus.
5: On n'est pas là, ça va être un peu compliqué là, mais je pense que c'est Anna Wack.
3: Allez, c'est à toi.
6: C'est parti.

0: 17, pizza, pasta et Anella.
1: C'était et magnifique, Anella. Quelle sensibilité.
2: Oh, c'était beau,
1: c'était beau. Hein, c'était vraiment, ça, ça donne des frissons.
2: À ta voix, hein.
1: À ta voix, hein.
2: Ah ouais.
3: Merci les filles, j'ai juste été perturbée de voir Dorothée avec sa petite lame sur le côté bichette d'amour.
0: Mais ouais, mais moi tu me fous toujours les poils. Hein, ouais.
3: Et tu sais combien c'est réciproque.
0: Ah, ouais.
1: C'était beau. C'était magnifique. Alors c'est quoi ton refuge? Parce que c'est ça.
3: Ah, c'est pas facile.
0: C'est Radio Alto ton refuge.
3: C'est... Mon refuge, c'est les personnes avec qui je me sens bien. Voilà, où je peux être, où je suis moi-même et sans crainte d'être moi-même parce que je suis accueillie avec avec amour. Voilà. Et effectivement, les personnes avec qui je me trouve là maintenant sont un refuge pour moi.
1: Ouais, wow, même c'est super beau.
2: Ouais, c'est trop beau.
1: C'est sûr que c'est des, on est karatoqués là, c'est pas plus toqué que ça tout
2: et
1: ça.
2: C'est
1: je
2: amitié.
1: Trouve.
2: Non, c'est comment?
1: Oui, c'est un mixte là.
2: Et je te rejoins vraiment. Je trouve que aujourd'hui, moi, du haut de mes 37 ans, je me rends compte que hier j'étais en festival et j'ai demandé à une seule amie de venir avec moi parce que je lui ai dit, je la connais depuis que j'ai 3 ans et je lui ai dit, en fait, j'aime tellement être avec toi parce que j'ai pu être la pire version de moi-même comme la meilleure. Tu t'en ficheras, tu me pardonneras tout. Et je trouve que ça, c'est important dans la vie d'avoir ces gens-là où tu es toi-même entièrement sans retenue. Sans... Et c'est vraiment ça, je trouve, un vrai refuge. C'est des vraies personnes qui t'entourent.
3: Et qui nous accueillent, en fait.
2: Ouais.
3: Qui nous accueillent.
0: Et tu veux pas participer avec ton amie à amitié?
2: C'était avec elle que je pensais.
0: Ah,
2: ne t'en fais pas,
0: ouais.
2: C'était avec elle.
1: Ça y est, Dorothée a regagné encore une émission.
0: C'est bon.
2: Alors, d'ailleurs, quand je t'ai parlé du fait que je voulais venir, c'était avec elle.
0: Ok, ça roule. Oh là là, qu'est-ce que j'aime recruter. D'ailleurs, si toi aussi, tu veux venir avec ton ami, contact@radioalto.info. Si tu veux venir à Karatoke, invité, contact@radioalto.info.
2: Oh, come on.
1: Et si tu veux nous écrire un titre d'une émission pour Nawak, s'il te plaît, prends-nous ta plus belle plume.
3: Et écris à Radio Alto.
0: contact@radioalto.info. Info. En fait, t'as compris quoi? contact@radioalto.info. Radio Alto, la radio qu'il te faut. Oh.
3: Tu es la meilleure ambassadrice que Radio Alto.
0: Je sais pas.
2: Mais elle part. Allez.
1: Elle part, ça y est.
2: Ciao, Bella.
1: Bella, ciao. Bella,
2: ah oui, c'est
1: ciao, ciao, ciao.
3: Oh oui. C'est pas oui, mais c'est italien ça aussi.
1: Bah, j'y peux rien. Bah oui, bah c'est ça le thème. Enfin bon, moi après, j'ai peut-être resté trop collé au thème, mais non. Mais vous avez dit Bella, ciao.
2: Voilà. Alors, attends, excuse-moi, c'est qui chante cette chanson? Revenons un peu aux bases.
3: Ah pardon, Il Miore Fuggio, pardon.
2: Oui.
3: Alors c'est une chanson à la base de Richard Cocciante, donc je sais pas.
2: Je l'adore.
1: Cocciante, oui.
3: Parce que ça t'est arrivé d'attraper des coups de soleil.
2: Je le chante au piano depuis que je suis toute petite, le coup de soleil. Et j'adore le cœur. Il chante le cœur.
3: Un coup d'amour, un coup de... Eh, c'est comment le
2: cœur?
3: Je sais
2: pas comment, faut que je me rappelle. 30 battements la minute, de façon régulière, voilà comment il lutte, le cœur.
0: Oh.
2: Mmh. On en rit comme on en meurt, mais sans même que sonne l'heure, il vous lâche en plein bonheur, il s'en va comme un voleur. J'adore Richard Cocciante, ça me donne envie de chialer.
3: Donc voilà, Richard Cocciante à l'origine. Et moi, j'ai découvert la chanson sur un album de Hélène Segarra qui s'appelle Amaretti.
1: Ah oui, c'est vrai qu'elle avait eu sa période aussi où elle chantait...
2: Italien.
3: Donc elle a fait plein de reprises de chansons italiennes qu'elle chante tantôt en italien, tantôt qu'elle a translaté, traduite en français. Ouais. Et du coup, voilà, c'est mon coup de cœur de l'album. Et j'aime beaucoup aussi le titre de l'album, Amaretti. Ce sont ces petits gâteaux, ces petits biscuits aux
2: à
3: amandes.
2: L'amande.
3: Moi, je dis les amaretti, c'est doux comme des baisers. Voilà.
2: Et c'est tellement bon.
3: C'est pour ça tout à l'heure le medley que tu nous faisais, Magali, c'était des amaretti. À chaque fois, c'était un petit bisou qui vient sur le cœur, qui vient sur l'âme, et c'est
2: croustillant quand même. On est d'accord, c'est un peu comme un petit...
3: Non, c'est moelleux.
2: C'est moelleux?
3: Ah oui.
2: Ah, parce que moi j'en goûte souvent, alors c'est peut-être pas dans la même région, mais c'est croustillant à l'amande avec une petite amande posée dessus, et tu croques, et à l'intérieur c'est un peu moelleux.
3: Bacci di dame?
2: Peut-être.
3: Mais c'est, non, peut-être pas des... c'est peut-être l'amande qui croque. Ça te parle, Magali?
1: Alors l'amande, ça me parle, tout le reste là, à part les amaretto. Mais ça dépend, je pense qu'il y a différentes régions, parce que des fois on peut les avoir un peu durs aussi.
3: Ah, autant pour moi.
2: Et je parlais d'un cocktail, désolé, mais l'abus d'alcool est dangereux pour la santé, mais ça s'appelle l'amaretto sour.
0: Ah, je sais pas si...
4: L'amaretto di...
3: Amande amère ?
2: Saoul, en fait, c'est l'amaretto servi avec du citron vert, avec un blanc d'œuf, et tu le shakes. Et c'est divin.
3: Oh, ça doit pas être vilain, ça.
4: Oh non, ah, ça doit pas être vilain du tout.
2: La prochaine fois, je vous fais goûter, les gars.
1: Ah d'accord. Bon, alors, l'abus d'alcool est dangereux pour la santé. Et voilà. Voilà. Vous ne serez donc pas invité pour boire ça. Ce sera que pour nous. Voilà.
2: It's your time, though.
5: Alors, ouais. Alors, moi, c'est le thème, du coup, pizza, pasta et dolce vita. Je voulais vous chanter une chanson d'un Italien que j'aime bien, mais comme je ne chante pas italien, ça allait être du yaourt et je me suis dit que ça allait faire saigner les oreilles de notre invité. Donc, j'ai choisi une chanson en français. Et quand je me suis entraînée à la maison, Margot m'a dit « Mais c'est quoi le rapport ?» Et là, j'ai dit « Mais attends, fais-y rentrer dans le thème. Tu vas voir le rapport. » C'est une chanson qui s'appelle « Clémence » d'Anne Sylvestre. Et Clémence, elle a décidé de partir en vacances, de faire la dolce vita. Et elle a décidé de plus faire la mama, les pastas, la pizza. Elle fait nada walou. Et voilà, c'est ça que je vous chante. Clémence en vacances.
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1: Et c'est ça la Dolce Vita.
2: Ouais, je suis d'accord avec toi.

0: Fabien.
1: Ah ouais, c'était super, j'adorais, je la connaissais pas cette chanson.
2: Ouais, Anne Sylvestre, elle est pas hyper connue, connue.
1: T'as le numéro de Clémence ?
2: Eh ben écoute, tu veux des conseils ?
0: C'est une source d'inspiration.
2: Plus de pasta, plus de pizza, juste la Dolce Vita. Ça, ils vont t'adorer quand tu vas revenir à la maison.
0: Elle les fait plus, les pastas et les pizzas, mais elle les mange quand même.
2: Alors, si, Magali, elle fait les pastas et les pizzas et il faut qu'elle apprenne à faire la Dolce Vita. Il faut qu'elle devienne un peu plus qu'une
1: mais je fais aussi la Dolce Vita, mais je suis un peu rigide sur la qualité de ce que je mange.
0: On n'est jamais mieux servi que par soi-même.
1: Voilà, c'est pour ça.
2: Mais ça prend du temps.
1: Mais t'as raison.
0: Bah,
1: voilà.
3: Moi, c'est vrai que je passe du temps à cuisiner comme toi. Je me rends compte, ça prend un temps dans ma journée. Bah, mais parce que j'adore ça.
1: Aussi, voilà, il faut le dire aussi.
2: C'est la passion de la cuisine.
1: Plaisir à se faire plaisir. Ça, c'est à donner aux autres.
2: Peuple méditerranéen.
0: En tout cas, c'était délicieux, Dorothée. Oui. C'était
3: super.
0: Pétillant. Oui. Vous voyez toute ton espièglerie.
2: Ah oui, coquine. Je ne sais pas si ça t'a entendu à la radio.
3: Ah ouais, ça se voyait.
2: Mais moi, je m'amuse.
3: La coquine.
0: Tu vas bien.
2: Et ce que j'adore dans cette chanson, c'est qu'il y a de la rumeur un peu cocasse, qu'il y a
1: du jugement.
2: Il y a du jugement. Et qu'elle s'en fout et que ça se contamine auprès de toutes les Clémences du monde entier. Dolce Vita pour tout le monde.
3: Mais on est toutes un peu une Clémence finalement.
2: Oui, puis il y a des Cléments qui sont des Clémences aussi, hein, mais c'est voilà.
0: Bien vu.
2: Levons le pied tous, car c'est bientôt les vacances.
0: Et ça rime avec Clémence.
2: Et bah, c'est fou, hein. Qu'est-ce qu'elle est forte, cette Anne Sylvestre. Elle a dû y penser peut-être.
3: Elle a dû choper, elle s'est dit bon, alors attends.
2: On a reperdu
0: la. Non, tout va bien, je suis là.
2: Et ben, on a un challenge. C'est pas faire des émissions trop longues. Non, bah oui, parce que on passe beaucoup de temps, etc. Et on adore passer du temps ensemble. Mais c'est vrai que pour toi, auditeur, peut-être que si on fait 3 heures d'émission, ce sera peut-être plus la Dolce Vita. Ce sera la Zepite Zipata. Donc, ça va bientôt être la fin de l'émission. Comment ça va, Mag?
1: Ah bah, ça va super bien. Moi, attends, je suis hyper déçue, là. Tu m'annonces la fin.
2: Bah ouais.
0: C'est passé à une vitesse.
1: Ça passait trop vite.
2: Ça fait une heure qu'on est ensemble.
1: Oh non, mais pas possible.
2: Ah si, je t'assure. Si, je t'assure. Qu'est-ce qu'on aurait... Ce serait quoi ton...

0: auditeurs de nous appeler contact@radioalto.info pour venir être notre invité dans Karatoké. C'est difficile ?
1: Non, c'est que de la bienveillance et du plaisir et de la rigolade aussi. Moi, j'ai bien rigolé.
0: Est-ce que ce serait pas un peu la Dolce Vita ?
1: Oh, c'est même mieux que la Dolce Vita.
2: Oh, dis.
1: Un Didi.
0: Et tu pourrais nous faire une petite annonce en italien ?
1: Oui, pour dire quoi, par exemple ?
0: Bah, contact@radioalto.info.
3: Dans l'émission.
1: Voilà, pas l'adresse en.
0: Non,
1: voilà.
0: Mais ce que tu veux, pour leur dire de venir se bouger les fesses et venir chantonner avec nous.
1: Eh ben alors, certo, si ti va di venire, di partecipare, sei il benvenuto e ti chiediamo di contattare Radio Alto 94.8 o puoi lasciarsi anche un messaggio a contact@radioalto.info. Ti aspettiamo e non avere paura che siamo tutto qua ad aspettarti.
0: Je sais pas qu'est-ce que t'as dit, mais j'adore.
3: J'y suis, moi, la Dolce Vita. J'ai envie de partir en scooter, là.
1: Oh, la Vespa, mais oui, mais.
2: On n'a pas parlé du Vespa.
1: Non, mais il faut un bel italien sur la Vespa qui t'attend dehors, par contre. Non, ou tu veux partir toute
3: moi,
1: seule sur la Vespa
3: seule,
1: ouais, tu pars toute seule sur la Vespa. Oui, tiens, bon, t'as raison, c'est.
2: Elle peut trouver l'italien en route.
1: Oui, en route, c'est nous qui on s'arrête pour trouver le bel italien. Mais il y en a des beaux italiens sur la région de. Débauche.
0: En Vespa, j'ai pas vu beaucoup de Vespa.
1: Alors là, on dérive peut-être. Que...
3: Le Vespa revient beaucoup à la mode. Hein.
0: C'est vrai.
3: Sur Annecy, tout le monde est en Vespa.
0: Je sais pas. La Vespa.
3: J'avais hésité avec la chanson Faire une virée à deux.
0: Moi aussi, j'ai pas eu la parole.
1: C'est pas Etienne Dao aussi qui chantait Weekend à Rome.
0: Oui.
3: Tous les 200 personnes. Ouais, c'est vrai que c'était pas mal ça aussi.
1: Ah, Florence bah... Milan. S'il
0: moi,
1: y a le temps,
0: je crois que
1: Weekend Rita.
0: J'ai envie qu'on finisse comme on a commencé. Tu nous choisis une chanson qu'on est susceptible de pouvoir chantonner avec toi. Et quand t'estimes que c'est la fin, tu lèves la main et Margot, elle nous met le petit générique de
3: et
0: fin.
3: Et ça s'éteint.
0: Ouais.
1: Waouh, waouh, je sais pas moi, en italien
0: bah,
1: ou
0: je sais
1: en
0: pas,
1: français
0: je
1: ou
0: je suis Rita
1: de...
0: et je le reste.
1: Et dans le verbe et dans le geste.
0: Vous connaissez ça, vous?
1: Vos
0: le
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0: Ouh.
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1: C'est fini.
0: Et comme le dit Jean-Louis,

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0: aventure puisque je reçois l'équipe du pôle du Pays d'Albi qui va nous présenter sa saison culturelle. J'ai en face de moi trois personnes. Il y a ici Rémi. Bonjour Rémi.
1: Bonjour, je suis Rémi, le responsable de la programmation et de l'action culturelle du pôle.
0: Enchantée. Il y a aussi Marie.
2: Bonjour, moi je suis chargée de mission culturelle au pôle.
0: Super. Et enfin Zoé.
3: Bonjour, moi je suis en stage et j'aide à la communication au pôle du Pays d'Albi.
0: Excellent. Alors, pouvez-vous nous en dire un petit peu plus sur le pôle ?
1: Alors, le pôle est l'espace culturel et sportif du Pays d'Albi. Donc, il est intercommunal et il rayonne sur plusieurs communes du Pays d'Albi. On propose essentiellement une saison culturelle de septembre à juin avec une vingtaine de rendez-vous, essentiellement dans notre auditorium, qui est un auditorium de 281 places, mais également dans des lieux alternatifs. Donc ça peut être une petite salle de l'école de musique, un lieu en plein air, et aussi des dates en hors les murs, sur le territoire du Pays d'Albi. Au pôle, il y a aussi l'école de musique danse-théâtre, donc l'EMDT, et l'espace jeune, donc, qui accueille des adolescents entre 11 et 17 ans. Et on est sous l'égide du SIPA, le syndicat intercommunal du Pays d'Albi.
0: Ok. Et comment est-ce qu'on construit une programmation ?
1: Alors, programmateur, c'est un métier, donc on se dédie à une partie de nos missions est de repérer des spectacles. Donc on va sur des festivals. Là prochainement, je vais aller au Festival d'Avignon d'ailleurs. On va dans des rencontres professionnelles pour repérer des spectacles en espérant trouver des petites pépites qu'on pourrait ensuite partager avec le public, notre public. On essaye d'allier des coups de cœur donc personnels. Il y a une part quand même de subjectivité, bien sûr. Et ensuite, on essaye aussi de trouver des spectacles qui pourraient plaire au public qui est dans une ligne artistique qu'on définit au préalable.
0: Alors, sans plus attendre, je vous laisserai nous dévoiler ces pépites dans l'ordre chronologique. Comme ça permettra aux gens de pouvoir se rattacher au fur et à mesure et puis de pouvoir noter dans leur calendrier s'ils ont envie de venir vous rejoindre.
1: Avec grand plaisir. Donc, pour la saison 2026-2027, on va démarrer le vendredi 18 septembre avec le spectacle Popcorn du Big Ukulele Syndicate. Alors, c'est quoi le Big Ukulele Syndicate ? C'est un big band de ukulélé. Ils sont une quinzaine sur scène à jouer de cet instrument original avec de belles sonorités. Et leur nouveau spectacle se nomme Popcorn pour rendre hommage au 7e art, au cinéma, et en reprenant des grands tubes, des musiques de films. J'ai en tête notamment la musique de film de Ghostbusters. Ils sont venus faire une résidence au mois de mai au pôle et on a pu entendre différents extraits et ça nous a donné envie vraiment d'y être. C'est festif, ce sont des musiciens qui aiment la bonne humeur, le partage et on sent dans ce spectacle toute une générosité qui est transmise. Et c'est un spectacle qui peut être aussi un spectacle familial car ils reprennent des musiques de films qui vont des années 60 jusqu'à les années 2020.

0: Donc c'est un spectacle festif pour démarrer la saison. C'est une on va dire une touche de la maison. Chaque mois de septembre, on essaie voilà de lancer la saison sur de bons rails avec des bonnes ondes. Le mercredi 7 octobre, nous accueillons la pièce « Tant qu'il y aura des coquelicots » de la compagnie Epsit. Alors c'est marrant, cette nom de compagnie, souvent on ne cite pas forcément tous les noms de compagnie, c'est dommage. Mais celle-ci, toujours, on se fait un plaisir de la nommer parce qu'elle est assez, assez particulière. Epsit. C'est une très belle pièce de théâtre qui parle de la passion de la littérature et surtout la transmission de la littérature. Ça met en scène deux personnes, un enfant de 10 ans et sa maîtresse qui va vraiment changer sa vie car elle va le mener sur le chemin de la littérature. Il va découvrir un nouveau monde va s'offrir à lui. Et c'est une pièce qui parle de ce nouvel amour pour la littérature qui peut vraiment changer une vie. C'est une sorte en fait de je sais pas si vous avez vu ce film Le Cercle des poètes disparus qui est sorti je pense fin des années 80 début 90 notamment avec Robin Williams. Ça parle cette transmission et le fait de faire découvrir une passion de manière assez originale. C'est un spectacle qui a eu un grand succès au Festival d'Avignon et qui a eu 3 petits Molières. Ce sont des prix pour le théâtre privé. Ils ont eu 3 prix, dont le prix du public. Donc c'est voilà, un spectacle qui a eu quand même une belle trajectoire depuis une dizaine d'années. On est très ravis de pouvoir le proposer au Pôle au mois d'octobre.
1: Ah, bonjour, mes madames, mes maîtresses. On peut
2: entrer, il serait temps, oui.
1: Ah, c'est pour lesquels on peut y aller? Il serait temps. Mais pourquoi cette maîtresse avait-elle voulu ridiculiser la plupart de ses élèves comme ça dès le premier jour? Et pourquoi avoir choisi ce livre avec des tas de mots compliqués?
3: Mais non, ça, ce sont des livres ennuyeux.
1: Mais au moins là, moi, je comprends tout. Martine à la plage, Marc Lévy. Progresser en lecture, une chasse aux œufs.
3: Oui, pourquoi pas?
2: Mourir d'amour, belle marquise.
3: Vos beaux yeux me font.
1: Mais avec ses yeux. 5 ans pour l'arriver à ce.

0: belles espérances.
1: J'aimais bien quand elle parlait comme ça que je ne comprenais rien.
2: Le prochain spectacle, c'est La Mer, c'est un spectacle jeune public proposé dès 6 ans. C'est un mélange de musique et de théâtre d'objets. C'est une fable intemporelle et silencieuse mêlant composition originale jouée en direct. C'est du théâtre d'objets et de textures sonores insolites. Il aborde le thème de l'exil grâce à une famille d'instruments de musique et sera lu le 28 novembre 2026 à 10h30.

Mercredi 16 décembre, nous allons accueillir et présenter le spectacle Le Déconcert de la compagnie Solfarsique. Alors, Le Déconcert est un spectacle circo-musical ou musico-circassien qui met en scène deux personnages vraiment opposés. Il y a le virtuose de la musique contemporaine avec une posture assez rigide. Et il y a une personne un peu farfelue qui va venir un peu jouer les troubles fêtes et qui joue de la musique avec toutes sortes d'instruments qu'il construit lui-même. Et ces deux personnes vont devoir s'associer pour donner un concert, jouer un concert ou alors déjouer un concert. Donc, le déconcert.

ensuite, on va passer au spectacle Volatile Ombré de la compagnie La Rotule. Alors, il aura lieu début janvier, le samedi 23 janvier. Il y aura 3 séances pour ce spectacle. La première sera à 9h30, la seconde à 10h45 et la dernière à 16h. C'est un spectacle jeune public et même très jeune public, puisqu'il sera accessible à partir de 3 mois. Voilà, donc avec les tout petits, on peut venir sans problème. Donc nous avions déjà accueilli la compagnie La Rotule pour le spectacle L'épopée d'un poids il y a quelques années au pôle. Et nous la retrouvons pour un spectacle de théâtre d'ombre, magnifique au rétro-projecteur, accompagné de musique. Donc c'est une vraie ode à la nature dans laquelle petits et grands écoutent et contemplent les animaux des sous-bois, les gazouillis des oiseaux, dans une œuvre vraiment douce et immersive. Et le public sera sur scène et pourra expérimenter des barres sensorielles vibrantes dans le parterre. Voilà, comme si on touchait le son. Donc c'est un dispositif particulier et à venir tester, du coup, pour

Le spectacle d'après, c'est Light on Chaplin. Ça aura lieu le jeudi 4 février à 20h30 au Pôle. C'est un spectacle muet en noir et blanc. C'est une pièce entièrement muette accompagnée en piano.

0: C'est fondé sur la trame des Lumières de la ville et s'inspire de l'ensemble des œuvres de Chaplin. Ça mélange les scènes cultes et ça les revisite pour mener à un spectacle inédit.
1: Ensuite, nous passons au dernier spectacle jeune public de la saison avec Panier Piano de la compagnie Sur le Tas. Ce spectacle aura lieu le samedi 20 mars à 10h30 et c'est un spectacle accessible dès 3 ans. Ce sera un spectacle de danse avec cette compagnie que nous avions aussi déjà reçue pour le spectacle Sous le Manteau il y a quelques années et qui revient une nouvelle fois avec un spectacle vraiment inventif dans lequel les danseuses vont détourner des paniers pour fabriquer des personnages loufoques et des animaux un peu fabuleux. Un seul instrument sera utilisé pour toute la bande son du spectacle et c'est le piano, bien entendu.

0: Donc c'est un spectacle qui va vraiment venir stimuler l'imagination des enfants et des plus grands aussi, donc à ne pas louper. Voilà, le 20 mars.
1: On arrive au mois d'avril avec le dernier spectacle de la saison en salle, le vendredi 30 avril, le spectacle Humain de la compagnie 3. C'est un spectacle de danse qui regroupe trois danseurs aux styles différents, donc hip-hop, contemporain, danse de couple, mais aussi d'origine et de culture différentes. Humain est une ode chorégraphiée à la diversité culturelle. Il touche divers thèmes de la société, l'immigration, la place de la femme dans la société. C'est une œuvre chorégraphiée qui invite vraiment à la réflexion et aussi au partage. C'est une très belle pièce de cette compagnie locale et avec qui on est ravis de s'associer pour la première fois.
2: Merci pour cette belle présentation de tout ce qui se passe dans l'auditorium. C'est vraiment très intéressant de voir que vous avez penser au très jeune public. Parce que vous dites jeune public, mais quand j'entends à partir de 3 mois, c'est vraiment impressionnant. Mmh. Je me posais du coup la question, les autres spectacles qui ne sont pas catégorisés jeune public sont accessibles à partir de quel âge pour des enfants ?
1: Généralement, les spectacles tout public sont accessibles à partir de 7-8 ans. On le nomme spectacle tout public, non pas jeune public, parce que l'adresse est différente. C'est plus destiné à des adultes, mais c'est totalement accepté par des enfants, généralement à partir de 7-8 ans. Contrairement au jeune public, où vraiment, là, c'est la destination première sont les enfants.
2: Parfait. Et donc, maintenant, on pourrait passer à tout ce qui se passe en dehors de cet auditorium. Je vous laisse continuer.
1: Notamment les Cap Jazz. Alors, c'est un projet qu'on a lancé il y a 3 ans. Qui consiste à proposer des concerts, essentiellement des concerts de jazz, dans une salle de l'école de musique danse-théâtre du pays d'Albi, pour proposer une expérience inédite et différente, c'est-à-dire une rencontre plus directe avec les œuvres et avec les artistes. On est dans une salle plus réduite, avec une cinquantaine de places. On est assis autour de tables avec des nappes, avec une petite boisson à la main, des petites bougies. On est dans une ambiance un peu plus intimiste. Voilà, c'est une autre façon, on va dire, de consommer la culture et d'être en contact avec les œuvres artistiques. Cette année encore, on va proposer 4 concerts dans ce cadre-là, donc les Cap Jazz. L'idée est de proposer en fait des styles variés, donc dans le jazz, mais le jazz, comme je dis souvent, c'est une grande commode avec vraiment des milliers de tiroirs, et on tire ces tiroirs et il y a toujours des styles différents et on peut trouver toujours des petits bijoux. Là, on essaye, voilà, modestement, de montrer un peu la richesse du jazz avec donc 4 dates. Il y a d'abord, en octobre, on aura Vincent Schmitt et Nathan Dinam. C'est un duo guitare piano dans le cadre du festival Jazz Contrebande, qui est un festival transfrontalier suisse France. Donc en l'occurrence, on accueille ces deux artistes qui sont suisses et qui sont lauréats du tremplin Jazz Contrebande 2025.

Ensuite, en décembre, on va accueillir le Dume Trio. Donc là, on est plus sur du jazz, de l'ethno-jazz ou jazz musique du monde. C'est un trio qui va nous faire voyager avec des sonorités orientales et un instrumentarium assez particulier, notamment avec le bugle.

Ensuite, en février, le 5 février, on va recevoir Boris Vian Pataphysique Quartet. Donc là, on est plus sur du jazz chanson. On va rendre hommage donc à ce poète qui est Boris Vian et qui était aussi musicien. On va mettre à l'honneur ses textes, sa poésie, avec un set qui est plutôt déjanté, à l'image de cet artiste.

Et ensuite, au mois d'avril, on accueille les Sycamore Sisters. C'est un duo blues et swing pour, on va dire, plonger dans les racines du jazz avec ces deux artistes qui vont nous proposer, voilà, un set donc blues, swing avec des notes

0: Voilà pour les Cap Jazz.
1: Donc les Cap Jazz dans une salle en mode intimiste. Et si on s'en va à l'extérieur, qu'est-ce que ça donne ?
0: Ça donne les post-laborem. Donc post pour après et laborem pour travail, ce sont les after-work du pôle. C'est un projet qu'on a lancé il y a 3 ans, qui connaît un vif succès. On accueille environ 1500 personnes sur les quatre soirées donc du mois de juin. On va encore continuer cette saison avec une esthétique toujours musique du monde. Donc là, on n'est pas dans une ambiance intimiste, on est plus dans une ambiance décontractée, de partage. On est en face du Semnoz, on a vraiment une très belle vue. Et c'est l'occasion de fêter la fin de saison ensemble. Avec les artistes, l'équipe, les journalistes, les élus, les collègues et tout ça dans une bonne ambiance en écoutant, on espère, de la bonne musique. En tout cas, on vous a concocté un beau programme avec le jeudi 3 juin, Commandant Coustou. C'est de la musique, on va dire, caribéenne, notamment le calypso. Donc, ils vont nous faire voyager dans la mer des Caraïbes avec une énergie assez significative de leur groupe.

Ensuite, le deuxième jeudi, ça sera le jeudi 10 juin avec Divine qui propose des chansons populaires et musique du monde. Donc là, c'est vraiment un voyage, on va dire, un peu plus dans l'Amérique du Sud et Amérique latine au sens général. C'est un set aussi très festif, assez vitaminé avec une chanteuse qui est Divine, si je puis dire. C'est le nom en tout cas de son groupe.

Et le troisième jeudi, ça sera le 17 juin avec Sunshine in Ohio, qui propose un set de blues, folk, swing, bluegrass. Donc là, on est plus sur le continent nord-américain avec ce quintet qui va nous donner envie de manger du maïs grillé, de jouer de l'accordéon.

le dernier jeudi de juin, le jeudi 24 juin, ça sera Balabangoura, donc la musique africaine avec des sons mandingues plus traditionnels mélangés avec des sons modernes. Ça sera très festif. L'idée est de finir la saison d'une manière très festive. Ça a été le cas déjà la saison dernière et ça sera le cas cette année encore avec Balabangoura. Et on espère le public aussi nombreux que cette année.

0: Alors, nous parlions des jeunes publics tout à l'heure et nous avons aussi la proposition des lectures musicales en famille au pôle qui ont lieu lors des premiers mercredis des vacances de la Toussaint, des vacances d'hiver et des vacances de printemps. Alors, ces lectures musicales, c'est une compagnie, la compagnie Alphonse avec Marine et Antoine, donc qui sont comédiens et musiciens, qui proposent des moments de lecture, mise en musique et en bruitage. Ces lectures musicales auront lieu le 21 octobre, le 17 février et le 14 avril à 15h30. Marine Depère, qui fait les lectures musicales, est dans plusieurs projets et notamment aussi dans le projet Hors les Murs de cette année. Alors, les spectacles Hors les Murs, c'est des spectacles qui s'exportent hors du pôle et c'est le cas avec le dispositif Bib en scène qui est créé par la direction de la lecture publique des départements de la Savoie et de la Haute-Savoie et qui permet à des bibliothèques d'accueillir des spectacles de compagnies professionnelles. Donc cette année, on a un spectacle qui aura lieu juste à côté de la bibliothèque de Herry-sur-Albi, à la salle des fêtes. Et c'est le spectacle « N'en perdez pas une miette » de la compagnie Alphonse, dont Marine fait partie. C'est un spectacle conte et théâtre qui aura lieu le 26 septembre, c'est un samedi à 16h. Et c'est un spectacle dans lequel deux factrices racontent des anecdotes entendues lors de leur tournée. Et ce spectacle est réalisé à partir de témoignages dont les récoltes se sont faites notamment dans les Bauges. C'est un spectacle vraiment drôle qui est accessible dès 5 ans.
1: Super. Et dernier format que vous nous proposez, on parle de cinéma.
2: Oui, on est ravis de pouvoir vous parler de cinéma. On parle essentiellement de spectacles vivants, mais depuis la saison dernière, on a un nouveau projet au pôle qui est les Cinémardis du pôle. Donc, une projection par mois, un mardi, d'un film récent. On est associé au CDPC, au Centre départemental de la promotion de cinéma, et on est ravis de pouvoir vous proposer donc ces séances mensuelles. Ce sont essentiellement des films français récemment sortis en salle, et on dévoile la programmation au fur et à mesure de l'année, parce que voilà, on n'est pas dans un programme, on va dire, de saison culturelle de spectacle vivant où on prévoit les choses un an et demi à l'avance. Là, c'est chaque mois, on vous dévoilera sur nos réseaux sociaux le film choisi pour le mois suivant. Donc, n'hésitez pas à suivre nos réseaux sociaux.
1: Et c'est aussi des informations qu'on relaye, nous, dans l'agenda de la radio. Donc, on le dévoile la semaine où le film est projeté. Ça vous permettra de pouvoir retrouver le film en question. Alors, donc, on a déroulé pas mal toute la programmation, on a donné bien envie aux gens et maintenant, s'ils veulent venir voir ces spectacles, ces projections, etc., comment on s'y prend ? J'imagine qu'il y a un système de réservation pour acheter des places en ligne. Est-ce qu'il y a aussi des choses peut-être qui ne se réservent pas ? Enfin voilà, je vous laisse nous donner un petit peu d'informations pratiques.
0: Alors, vous pouvez retrouver toutes les informations déjà sur le site du pôle, donc www.lepôlepaysalbi.fr. Sur nos réseaux sociaux aussi, chaque événement est annoncé sur Instagram et Facebook, le pôle Paysalbi. Pour les réservations au niveau de la billetterie, vous pouvez réserver les événements donc directement via le site internet. Il y a un petit lien pour accéder à la billetterie. Sinon, on a aussi une adresse mail qui est billetterie-lepôle@cipalbi.fr. Il y a un numéro de téléphone aussi si vous voulez plutôt passer par téléphone ou si vous avez des questions à poser au 04 50 68 11 99. Nous avons aussi un système d'abonnement. Donc l'abonnement est à 10 euros et ça vous permet d'avoir accès aux tarifs réduits ensuite sur tous les spectacles.
1: Et pour ceux qui hésiteraient à venir voir des spectacles parce qu'ils ont des jeunes enfants qu'ils voudraient faire garder, le pôle a développé une proposition très intéressante.
3: Le pôle, du coup, il propose la garderie Les Bambins du pôle. C'est un service proposé pour quelques spectacles pris en charge par le service jeunesse. C'est de 3 ans à 10 ans et c'est 5 euros par enfant par soir. Et pour réserver, il faut contacter du coup l'adresse mail de la billetterie ou par téléphone de la billetterie.
1: Donc les enfants sont gardés sur place, c'est ça ? Il y a une salle sur place ?
3: Il y a une salle juste collée à l'auditorium, encadrée du coup par les animatrices services jeunesse.
1: Donc vous n'avez plus aucune excuse pour ne pas venir au pôle à la saison prochaine. Merci beaucoup Rémi, Marie et Zoé.
2: Avec grand plaisir.
0: Merci à vous.
1: Et on invite tous les auditeurs d'Alto à aller faire un tour sur le site internet pour réserver des spectacles.
2: Merci beaucoup pour l'invitation.
0: Merci, à bientôt.
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0: 40% des 18-25 ans n'ont pas voté. 40% des 18-25 ans n'ont pas voté.
1: Inimaginable ce produit.
2: Vous imaginez si les présidents que ça va tenir la

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2: Il est 17h à Paris, 15h à Dakar et en temps universel. Et c'est l'heure du journal présenté par Charlotte de Rouen. Bonjour Charlotte.
3: Bonjour Anne-Cécile, bonjour à tous. Mahmoud Abbas dénonce des mesures punitives prises par Washington, les États-Unis qui ont privé de visa le président de l'autorité palestinienne.

0: La politique israélienne menace jusqu'à la vie et l'existence des Palestiniens. Ce sont les mots de Mahmoud Abbas à l'Assemblée générale de l'ONU. Il s'exprime en visioconférence faute d'avoir obtenu un visa des autorités américaines pour pouvoir se rendre à New York. Après 60 ans d'occupation israélienne, l'économie palestinienne est plus que jamais bridée. C'est ce qui ressort également d'un rapport publié ce jeudi par l'ONU à Gaza en particulier. La guerre a réduit à néant des décennies de développement. L'ONU, qui estime qu'il faudra plus de 71 milliards de dollars pour reconstruire l'enclave palestinienne. C'est tout simplement la plus grave crise économique jamais observée dans l'histoire. Jérémy Lanche.
1: La CNUSED, la conférence de l'ONU pour le commerce et le développement, utilise même un néologisme pour ça. Elle parle de dédéveloppement, c'est-à-dire l'asphyxie complète des capacités économiques d'un territoire. Avec moins de 2% des terres agricoles accessibles, le chômage et la pauvreté ont explosé à Gaza, rappelle le numéro 2 de la CNUSED, Pedro Manuel Moreno.
2: Plus de 90% de la population n'a pas d'emploi. Le PIB par habitant est de 0,58 $ par jour par personne. Et les prix, eux, ont augmenté de 274% depuis le début de la guerre.
1: L'enclave ne pèse plus que 4% du PIB palestinien. Mais même en Cisjordanie, l'activité est bridée de toutes parts. Depuis 2019, Israël retient plus de 3,67 milliards de dollars qu'elle aurait dû reverser à l'autorité palestinienne.
2: Les entreprises ne peuvent pas marcher, les services publics ne peuvent pas fonctionner. Le risque qu'une crise fiscale déclenche un effondrement total du système économique palestinien est réel.
1: Un État palestinien viable, conforme aux résolutions de l'ONU, est une condition préalable à la paix régionale et mondiale, rappelle la CNUSED. Or, cet État, dit l'organisation, ne peut se construire sur une économie en ruine. Jérémy Lanche, Genève, RFI.
0: Et le Premier ministre israélien Benjamin Netanyahou s'exprimera également ce jeudi à la tribune des Nations Unies. Lui qui est lancé dans une difficile campagne électorale en vue de sa réélection, comme souvent, il devrait se servir de cette tribune pour parler aux Israéliens. Benjamin Netanyahou qui est relativement isolé sur la scène internationale. Lors de ce court voyage aux États-Unis, il espérait plus de soutien américain, mais le dirigeant israélien ne rencontrera pas Donald Trump. Signe des turbulences que traverse la relation entre les deux hommes. Le président chinois Xi Jinping, lui, est reçu en ce moment à la Maison Blanche avec les honneurs. Les États-Unis et la Chine qui ont décidé de prolonger leur trêve commerciale jusqu'au 10 janvier, c'était attendu. Les deux dirigeants des deux grandes puissances mondiales évoqueront également l'intelligence artificielle. Pékin et Washington ont la responsabilité de développer l'IA avec un contrôle humain, a affirmé ce jeudi Xi Jinping. Les précisions de Justine Fontaine.
3: Ces discussions visent à chercher une vision commune sur ce que sont les objectifs de l'IA et les menaces qu'elle pose. C'est ce qu'a dit Scott Bessent, secrétaire américain au Trésor, après une réunion préalable dimanche entre des délégations des deux pays. Car pour l'instant, la Chine promeut des modèles d'IA ouverts, accessibles gratuitement au plus grand nombre, alors que la plupart des grandes firmes états-uniennes réservent leurs versions les plus récentes à des utilisateurs payants. Ensuite, sur les menaces, là aussi, Pékin et Washington divergent. La Chine veut éviter que l'IA puisse être utilisée pour déstabiliser son régime, alors que côté américain, les craintes portent sur les risques que les IA échappent de plus en plus au contrôle humain ou soient utilisées pour fabriquer des armes. Certains chercheurs et politiques comparent la course à l'IA à la période de la guerre froide et appellent à s'inspirer de la régulation des armes nucléaires pour mettre des garde-fous à l'intelligence artificielle. Donald Trump, lui, balaye l'idée d'une régulation, mais continue de restreindre les exportations vers la Chine des puces les plus performantes pour l'IA. Objectif, tenter d'éviter que Pékin dépasse les États-Unis dans ce domaine.
0: Et les grands patrons du secteur, les grands patrons américains étaient hier devant le Conseil de sécurité de l'ONU. Patrons d'Anthropic, d'OpenAI, ils ont appelé à ralentir le rythme de développement de ces IA quelques jours seulement après avoir eux-mêmes lancé de nouveaux modèles. Et alors que les incidents se multiplient dans le secteur, la nuit dernière, le Premier ministre australien a dévoilé l'intrusion d'une intelligence artificielle d'OpenAI sur des sites gouvernementaux liés à la santé. Ce modèle cherchait des données sur les dépenses de santé du gouvernement australien. Les médias américains CNN, MS Now et Politico toujours empêchés d'accéder à la Maison Blanche malgré une décision

0: justice en leur faveur. Le président américain avait annoncé en fin de semaine dernière bloquer les accréditations de ces deux chaînes d'information et du média en ligne. Les trois titres avaient alors saisi la justice, dénonçant une atteinte à la liberté de la presse. Et un juge leur a donné raison hier soir, en vain donc pour le moment. Avant son départ, le secrétaire général de l'ONU lance un appel à l'action en faveur du climat. Hier, Antonio Guterres a poussé les pays à adopter des plans concrets de sortie des énergies fossiles. C'est la seule solution pour stabiliser le réchauffement climatique, même si le dépassement du seuil symbolique d'1,5 degré semble désormais inévitable. La Turquie et l'Australie, tous deux co-organisateurs de la prochaine COP qui se tiendra en novembre, ont mobilisé la communauté internationale pour prendre ce tournant décisif. À New York, Karine Otten.
1: Antonio Guterres s'en était déjà pris au géant pétrolier la veille dans son discours à l'Assemblée générale. Là, au sommet climat, le secrétaire général de l'ONU semblait plus optimiste maintenant qu'un cap est passé.
2: Les énergies renouvelables constituent presque partout la source la moins chère, la plus rapide et la plus sûre. L'énergie propre est passée du statut d'alternative à celle de force qu'on ne peut arrêter.
1: Les inondations meurtrières au Népal et l'été aux températures records ont effectivement remis le changement climatique au cœur des conversations des dirigeants. La crise du détroit d'Ormuz a fait, elle, prendre conscience aux pays importateurs d'énergie fossile que leur résilience était désormais indispensable, que le coût de leur dépendance aux importations d'énergie était trop lourd. Antonio Guterres a ainsi exhorté les pays à adopter des plans de sortie des énergies fossiles, alors que quelques instants plus tôt, l'Allemagne avait formalisé sa stratégie dans ce sens, comme la France et les Pays-Bas avant elle. La Grande-Bretagne, de son côté, a promis 380 millions d'euros pour soutenir les objectifs mondiaux de climat, nature et pollution. Karine Otten, New York, RFI.
0: L'Union européenne sanctionne la chroniqueuse russe pro-Kremlin Xenia Fedorova. Elle était déjà interdite de territoire français pour avoir fait de la propagande en faveur de Moscou. Les prix des carburants à la pompe atteignent des sommets en Europe. Des records ont été battus en Allemagne, en Italie, mais aussi en France. Des prix qui flambent. Le sujet sera notamment évoqué ce soir lors de l'interview du président français Emmanuel Macron, qui va répondre aux questions des journalistes de TF1 et France 2, Valérie Gasse.
3: Le prix des carburants, c'est le sujet de la rentrée pour le gouvernement et le président de la République. Il en a d'ailleurs beaucoup été question à l'ONU. Emmanuel Macron a lancé des propositions pour desserrer l'étau sur les approvisionnements, mais rien de concret n'en est sorti. Avant cette interview, le gouvernement a annoncé quelques mesures, mais le budget est contraint. Alors que va dire le chef de l'État pour calmer la colère des Français qui subissent dans leur portefeuille le contre-coup des guerres en Ukraine et en Iran et réclament maintenant plus d'aide? À l'Élysée, on explique qu'Emmanuel Macron va faire le lien entre l'international et ses conséquences nationales, continuer le travail d'explication engagé lors de sa rencontre avec les chefs de parti et les candidats à la présidentielle et la conférence de presse qui a suivi. La rentrée est délicate pour le chef de l'État, en fin de mandat et dont le bilan est la cible des candidats à la présidentielle. L'élection qui va tourner la page de ces deux quinquennats. En s'exposant, Emmanuel Macron veut montrer qu'il est toujours là et défendre son action. Question, est-il encore audible ?
0: Valérie Gasse du service politique, interview à 20h, heure de Paris.
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1: Bonjour à tous et bienvenue en ce début de semaine sur l'agenda d'Alto. C'est parti ! Mardi 22 septembre, permanence du conciliateur de justice à l'antenne des Bauges au Châtelard, de 9h à midi. Ces permanences sont sur rendez-vous auprès de la mairie du Châtelard. Mercredi 23 septembre, dans le cadre des rendez-vous Nature en Savoie organisés par le département de la Savoie, partez à la découverte des zones humides, leur fonctionnement et leur rôle écologique. Qui sont les espèces particulières qui y vivent? Quels sont les liens avec les pratiques agricoles existantes? Rendez-vous de 14h à 16h30 à Hayon-le-Jeune. Inscription sur le site du Parc des Bauges, www.parcdesbauges.com, rubrique événements. Mercredi également, Cinébus vous propose deux films au désert. À 17h30, La fille dans les nuages, un film pour enfants à partir de 6 ans. Puis à 20h30, le film De la comédie française, un film coup de cœur de Cinébus, de Martin Darondeau et Bertrand Huscla, avec Pauline Clément, Laurence Stocker et Julien Frison. Et puis les mercredis 23, jeudi 24 et vendredi 25 septembre, retrouvez trois journées clés pour découvrir les métiers de la forêt portés par le Parc naturel régional du Massif des Bauges et le département de la Savoie. De 9h30 à 17h, au cœur de la forêt de la Combe d'Aillon, retrouvez les acteurs forestiers de la Savoie et de la Haute-Savoie qui se mobilisent pour faire découvrir concrètement leur filière aux collégiens, lycéens et étudiants lors d'un parcours didactique en forêt à la rencontre des professionnels du secteur. Plus d'informations et contacts auprès de Nelly Oran, chargée de communication au Parc naturel régional des Bauges, à l'adresse mail n.oran@parcdesbauges.com ou bien par téléphone au 06 13 79 04 94. Jeudi 24 septembre, rendez-vous du jeudi, les passerelles scientifiques, au tiers-lieu La Passerelle à École. Deux rendez-vous gratuits à 11h et à 18h pour échanger avec des scientifiques autour d'un café ou d'un apéro. Cette semaine, venez découvrir le thème « Comment ça marche une meute de loups ?» On l'adore, on le craint, on le déteste, mais qui est vraiment le loup quand on écarte les passions? Une rencontre pour faire l'état des lieux des connaissances scientifiques actuelles, des incertitudes et sur l'organisation sociale des individus de cette espèce. Rendez-vous donc jeudi à 11h ou à 18h avec Martin Luquet, chercheur postdoctorant du laboratoire d'écologie alpine Université Savoie-Mont-Blanc. Gratuit et sans inscription. Vendredi 25 septembre, tous à table à l'épicerie Croque-Bauges de l'Échrenne. Rencontrez les autres habitants des Bauges, découvrez des produits locaux et de saison lors de cet atelier de cuisine participatif porté par des cuisiniers professionnels ou amateurs talentueux. Ce vendredi, Alice vous propose le menu suivant: parmigiana de courge à la sauge, rouleau de viande et risotto aux champignons, crumble croquant aux pommes. Trois possibilités s'offrent à vous: cuisiner et manger sur place, rendez-vous à 9h15, ou bien manger uniquement à midi, arriver à 12h30, ou bien réserver un repas à emporter. Inscrivez-vous pour en profiter au 04 79 34 23 52 ou directement en caisse à Croque-Bauges. Prix libre et conscient pour le repas à partir de 4,50 €. Et puis du vendredi 25 au dimanche 27 septembre, à Hayon-Margeria 1400, rendez-vous pour le festival Allez là. Trois jours de spectacle, de musique et de convivialité, où le sport rencontre les arts dans une ambiance festive, familiale et résolument décalée. Au programme, un chapiteau au milieu des montagnes, des concerts et des spectacles surprenants, des activités toute la journée pour tous les âges, des funambules qui traversent le vide, une projection de film, une tente à histoire, à boire, à manger et une zone de camping. Le festival est organisé par les Fondus de Slack, la commission Slackline du CAF de Chambéry. Accès gratuit en journée, les soirées sont payantes à partir de 18h, le vendredi 6€ et le samedi 10€. Entrée gratuite pour les enfants de moins de 10 ans. Contact pour plus d'informations à l'adresse mail allezlafestival, a2lezlafestival@gmail.com. Et puis le vendredi soir, toujours au Cinébus de Cuisy, projection du film Le garçon qui faisait danser les collines à 20h30 en version originale. Samedi 26 septembre, dans le cadre de Bib en scène au Pays d'Albi, le Pôle d'Albi vous donne rendez-vous à 16h à la salle des fêtes d'Herry-sur-Albi pour le spectacle Hors les murs, n'en perdez pas une miette de la compagnie Alphonse. Un spectacle tout public dès 5 ans. Et puis dimanche 27 septembre, la Virade Beaujus revient pour sa 6e édition à la Motte-en-Bauge. Toute la journée, l'association Vaincre la mucoviscidose vous propose de venir jouer, rire, partager, danser et vibrer ensemble au profit d'une même cause, donner du souffle à ceux qui en manquent. Au programme, des parcours à réaliser en courant ou en marchant pour tous les âges, de 2,5 km à 15 km, des animations et des jeux pour les enfants, de la musique et des spectacles, buvettes et restaurations sur place et plein de surprises. Que vous veniez courir, marcher, profiter des animations, manger un morceau ou simplement passer la journée avec l'association, venez faire partie de l'aventure. Les inscriptions pour les courses se font sur place le jour même, de 8h30 à 9h45, et le départ des parcours aura lieu à 10h. Et puis dimanche également, cinéma à Cuisy, où Cinébus propose une séance pour enfants à 10h30 avec le film La Patte Patrouille, Mission Dino. Puis à 18h, projection du film Fjord, Palme d'Or à Cannes 2026 en version originale. Et puis fête d'automne à Cuisy à la salle du foyer communal, marché de producteurs, créateurs et artisans, repas cuisses de grenouille, forum d'association et buvette à partir de 9h. Et en dehors du massif, cette semaine et jusqu'au 27 septembre, festival tout public à Chambéry pour fêter les 10 ans du collectif d'artistes Fruits Verts Entertainment. Au programme, spectacles et concerts sous chapiteau à côté de la piscine de Buissonron. Pour avoir plus d'informations sur la programmation et sur ce festival, retrouvez la carte postale enregistrée par Radio Toutoui Chambéry, diffusée sur notre créneau Carte Postale. Et puis ce samedi 26 septembre, marche pour le climat partout en France. À Annecy, rendez-vous à 14h devant la préfecture. Et à Chambéry, rendez-vous à 14h également au parc du Vernet. Concernant les annonces sur le massif, le département de la Savoie réalise des travaux de création et d'évacuation des eaux pluviales sur la RD 206A sur la commune de Les Déserts au lieu-dit Les Favres. La circulation sera totalement interrompue sur ce secteur du lundi 21 septembre au vendredi 9 octobre de 8h30 à 17h30. En dehors de ces horaires et le week-end, elle se fera sous alternat. Une déviation sera mise en place dans les deux sens de circulation par Plainpalais et La Fécla. Et puis c'est la dernière semaine pour répondre à l'appel à projet du Parc des Bauges pour les Rencarts du Parc 2027. Vous êtes artiste, scientifique, naturaliste, passionné du territoire. Vous souhaitez proposer une immersion sensible au cœur du territoire en créant un dialogue entre art et science. Envoyez votre candidature avant le 30 septembre 2026. 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Et nous vous souhaitons une très belle journée sur Alto.
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4: Flexi, le service de transport à la demande, dessert les Bauges. Sans concurrence avec les transports actuels, vous pouvez vous déplacer toute l'année, du lundi au samedi, dans votre zone. Elle circule de 6h à 19h30. Vous pouvez réserver votre trajet 30 minutes avant ou 30 minutes après les horaires de la ligne régulière sur votre zone. Plus d'informations sur le site de Grand Chambéry et réservations sur l'appli MyMobi. La déchetterie du Châtelard est ouverte les mardis, mercredis, vendredis et samedis de 8h30 à 12h30 et de 13h45 à 17h30. La piscine d'Aillon Margeria 1000 est ouverte jusqu'au 1er novembre, lundi de 17h à 20h, mercredi et samedi de 15h à 20h et dimanche de 10h à midi. La ligne 30 est une ligne de transport en commun reliant la commune d'École à la gare routière de Chambéry en passant par Aix-les-Bains. Elle fonctionne du lundi au samedi toute l'année. Pour prendre connaissance des horaires et arrêts desservis par cette ligne, vous pouvez vous rendre sur le site www.grandchambéry.fr à la rubrique Transport et Mobilité. Chaque semaine, le Centre social des Amis des Bauges vous propose plusieurs rendez-vous. Le lieu d'accueil enfants-parents, chaque mardi de 9h45 à 11h45 au Châtelard, pour les enfants de 0 à 6 ans et leurs accompagnants, sauf pendant les vacances scolaires. Tous les mercredis et pendant les vacances, le centre de loisirs accueille les enfants de 3 à 11 ans, ainsi que les 11-15 ans, pour de multiples activités. Pour les seniors, un atelier équilibre est prévu tous les lundis, du 28 septembre au 14 décembre, de 14h45 à 15h45, et un autre de 16h à 17h. Également un atelier sophro-relaxation les mercredis du 23 septembre au 16 décembre de 10h à 11h. Des ateliers informatiques sont ouverts à tous de 10h15 à 11h45 destinés à aider chacun à utiliser ses outils numériques. C'est gratuit et sur inscription. Et enfin, les horaires pour l'accueil au relais parents-enfants sur rendez-vous, le lundi de 9h à midi et de 13h à 17h, les mardis et jeudis après-midi de 13h à 16h30 et le mercredi matin. Le jeudi matin est réservé pour un temps collectif entre les enfants et leurs assistantes maternelles. Pour vous inscrire et retrouver le détail des activités, rendez-vous sur le site www.amidesbauges.org. La ligne 41 est une ligne de transport en commun reliant la commune du Châtelard à la gare routière d'Annecy, en passant par Gruffy. Elle fonctionne du lundi au samedi toute l'année. Pour prendre connaissance des horaires et arrêts desservis par cette ligne, rendez-vous sur le site des Transports Franconie à la rubrique « Ligne régulière ». Retrouvez les marchés hebdomadaires à l'Echerenne, place des Cantaloups, le mardi de 9h à midi, et au Châtelard, le vendredi de 9h à midi. Exposition photo en plein air dans les jardins de la Maison du Parc au Châtelard. 10 photographies de Sylvain Clapeau sur le massif des Bauges, à découvrir jusqu'au 27 septembre.
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2: Jeudi 24 septembre, bonsoir à tous. Ravi de vous retrouver pour cette nouvelle session de soirée de l'info sur RFI. 3 heures d'actualité au programme, c'est parti. Un invité exceptionnel ce soir, ce sera à 18h08, temps universel, c'est dans un peu plus d'une heure. Il s'agit du président sénégalais Bassirou Diomaye Faye. Il va revenir sur l'accord conclu avec le Fonds monétaire international et puis la situation économique et politique au Sénégal. Il sera interrogé par nos envoyés spéciaux à New York en marge de l'Assemblée générale des Nations unies. Donc rendez-vous dans un peu plus d'une heure sur Radio France Internationale. Avant cela, le grand reportage dans 10 minutes qui va évoquer le drame des disparitions au Mexique. Officiellement, ça concerne 130 000 personnes victimes du crime organisé, des cartels de la drogue ou des réseaux de traite humaine. Cherchez jusqu'à les retrouver. Ce sera avec Gwendolina Duval. Juste après le débat du jour, ce soir, la politique française. On est à moins de 7 mois du premier tour de l'élection présidentielle et on va parler ce soir de la droite et du centre. C'est l'un des grands enjeux du moment. Les candidatures sont multiples, mais l'éparpillement des voix peut favoriser un second tour entre Marine Le Pen et Jean-Luc Mélenchon. D'où notre question, peut-il y avoir un candidat unique de la droite et du centre? De plus en plus de voix s'élèvent pour cette option-là. Comment y parvenir? Réponse à suivre dans 30 minutes. Dans une heure, le grand journal du soir qui sera exceptionnellement raccourci en raison de l'interview de Bassirou Diomaye Faye. 18h30, temps universel. Afrique Soir, la première édition de ce jeudi.
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2: Et puis à 19h10, TU dans

0: siège de l'ONU.
1: Oui, ce 24 septembre. D'abord, une vidéo de Mahmoud Abbas a été diffusée devant les 193 représentants des pays membres de l'ONU. Une vidéo, car Donald Trump avait interdit à Mahmoud Abbas d'entrer sur le territoire américain. Pour le président de l'autorité palestinienne, les politiques israéliennes ne se contentent plus de compromettre la solution à deux États. Elles menacent désormais la vie et l'existence même des Palestiniens. Benjamin Netanyahou, le Premier ministre, aura sûrement l'occasion de lui répondre en personne, cette fois-ci ce soir, à la tribune des Nations Unies. Un sujet, vous le disiez, Romain, dont la rue s'empare également. En ligne de New York, Carrie Noten. Carrie, Benjamin Netanyahou n'arrive pas en terrain conquis.
2: C'est le moins qu'on puisse dire. Il vient d'arriver dans le bâtiment en toute discrétion. Il faut savoir que toute la zone autour de l'ONU, qui est bien entendu bouclée le temps de cette semaine de haut niveau, est passée en mode blocage total le temps de la venue de Benjamin Netanyahou. Des barrières en plus, des hélicoptères encore plus nombreux dans le ciel, comme vous l'entendez derrière moi, et des chiens renifleurs en face de l'entrée du site. La sécurité est maximale. Seule Shivan, une Américaine de 37 ans venue du Massachusetts, a réussi à s'approcher au plus près avec un panneau, les maires contre Netanyahou.
3: Le régime de Netanyahou a tué plus de 30 000 enfants. Nul besoin d'être la meilleure mère du monde pour le constater et en avoir le cœur brisé. C'est inacceptable. Dire que les enfants ont droit à la sécurité, à l'amour et à la protection ne devrait pas faire polémique.
2: D'autres manifestants sont attendus à plusieurs rues de l'ONU et parmi eux de nombreux juifs qui s'opposent à sa politique. Dans l'enceinte du bâtiment aussi, lorsqu'il prendra la parole, plusieurs délégations quitteront certainement la salle en geste de protestation.
1: Carrie Noten, à New York pour RFI, une autre affaire israélienne qui résonne jusqu'aux États-Unis. Un soldat israélien a été grièvement blessé hier en Cisjordanie occupée, percuté volontairement par une voiture. Le conducteur, un Palestinien, a aussitôt été tué. L'affaire connaît un fort retentissement car le soldat israélien blessé est aussi le fils de l'ambassadeur d'Israël aux États-Unis, Nicolas Falaise.
0: L'ambassadeur israélien à Washington, Yehiel Leiter, a donné ce jeudi des nouvelles de son fils Neria, blessé dans l'attaque à la voiture Bélier. Les médecins ont réussi à stabiliser sa situation, mais sa vie est toujours en danger, a-t-il indiqué. Avant l'attaque qui a blessé son fils réserviste, l'ambassadeur de l'État hébreu aux États-Unis a perdu un autre de ses fils soldats tués dans la bande de Gaza en 2023, dans les premières semaines de la guerre lancée par Israël après les attaques du Hamas le 7 octobre. Habitant d'une colonie israélienne de Cisjordanie occupée, proche du Premier ministre Benjamin Netanyahou, Yehiel Leiter a été nommé ambassadeur à Washington l'année dernière. Et ce jeudi, il a fustigé, je cite, « l'ignorance, la malveillance et la méchanceté du président français Emmanuel Macron ». Réaction aux critiques contre Israël émises par ce dernier à la tribune des Nations Unies cette semaine. Emmanuel Macron dénonçant la situation en Cisjordanie occupée et affirmant que le Hamas n'a jamais sévi dans cette partie du territoire palestinien. Des propos du dirigeant français qui ont déjà reçu une réponse cinglante du Premier ministre israélien Benjamin Netanyahou sur fond de relations très dégradées entre les deux pays.
1: Après la France, après l'Allemagne, c'est au tour de l'Union européenne de sanctionner Xenia Fedorova. La journaliste russe est accusée par les autorités européennes d'être un relais de la propagande russe et du discours favorable à la guerre d'agression contre l'Ukraine. Âgée de 45 ans, la chroniqueuse, déjà interdite de territoire en France, sera désormais dans l'impossibilité de voyager dans les pays de l'Union européenne. Quant aux avoirs dont elle dispose dans ces pays, ils seront, Daniel Valo, gelés.
4: C'est à la demande de la France et de l'Allemagne que l'Union européenne a pris cette décision. La journaliste russe avait dirigé la chaîne RT jusqu'à son interdiction en 2022, puis s'était installée, entre guillemets, comme chroniqueuse dans plusieurs médias français contrôlés par le milliardaire conservateur Vincent Bolloré. Pour justifier leur décision, les autorités européennes accusent la journaliste, je cite, d'avoir relayé des discours en phase avec ceux promus par les autorités russes concernant la guerre d'agression en Ukraine. Une décision saluée dans la foulée par Pascal Confavreau, le porte-parole du ministère français des Affaires étrangères.
5: En juillet dernier, vous vous en rappelez, la France avait déjà pris à son encontre des mesures de nature nationale. Les mesures européennes aujourd'hui viennent en renforcer substantiellement la portée.
4: Un soutien européen bienvenu pour les autorités françaises qui n'en ont pas totalement terminé avec la journaliste russe. Malgré son interdiction de territoire, Xenia Fedorova continue en effet de s'exprimer dans les colonnes du journal du dimanche et a récemment affirmé qu'elle apparaîtrait prochainement sur l'antenne de CNews par liaison vidéo. Le ministère français de l'Intérieur a d'ailleurs fait savoir que la chaîne de télévision contrôlée par Vincent Bolloré s'exposerait à des poursuites pénale. Si

0: et elle devait accorder de nouveau une place sur son antenne à la chroniqueuse.
1: Aux États-Unis, nous venons d'apprendre que CNN, MS Now et Politico de retour à la Maison-Blanche. Les journalistes de ces trois médias ont de nouveau été admis aujourd'hui à la Maison-Blanche en vertu d'une décision de justice ordonnant le rétablissement de l'accès de ces trois médias 6 jours après sa révocation par Donald Trump. La justice en France, au procès de l'assassinat en 2022 de l'ex-rugbyman argentin Federico Aramburu, la parole était aujourd'hui à la défense. La cour a notamment entendu Loïc Le Priol, l'auteur des tirs mortels poursuivi pour assassinat contre lequel 27 ans de prison ont été requis. Nous retrouvons à la cour d'assises de Paris Laura Martel. Laura, ses avocats ont dénoncé ce soir un dossier pollué par la focalisation sur l'appartenance de Loïc Le Priol à l'ultra-droite.
2: Dès le premier jour, on lutte déjà face au rouleau compresseur du traitement médiatique, déplore Maître Nogueras. Soit la description de Loïc Le Priol comme un suprémaciste blanc qui immédiatement enclenche la narration d'un crime fasciste, dit-il. Un drame pour la défense, car quand on injecte de l'idéologie dans un crime, on enlève la sérénité nécessaire pour le voir de manière rationnelle, détaille l'avocat, qui rappelle qu'aucune dimension raciste n'a été retenue dans cette affaire. Pour lui, cette pollution a eu 2 graves conséquences. Contaminer le récit de certains témoins, utilisé par l'avocat général pour établir la préméditation et l'intention de tuer que Loïc Le Priol conteste vigoureusement et rendre sa défense inaudible. Depuis son interrogatoire, Loïc Le Priol ne parle plus de légitime défense. Légitime semblerait sous-entendre un renversement accusatoire, dit Maître Nogueras. Or, quand Federico Aramburu se jette sur lui, il a raison de le faire, car pour lui, Loïc Le Priol est une menace, pointe l'avocat. Mais Loïc Le Priol, lui, ne sait pas que le rugbyman est déjà blessé. Il prend des coups et sort son arme parce que sur le moment, il sent qu'il ne peut pas faire autrement, estime l'avocat. Et Maître Nogueras de conclure, Loïc Le Priol ne vous demande pas de l'acquitter, mais que vous entendiez qu'il s'est défendu.
1: Merci Laura. Laura Martel en direct de la cour d'assises de Paris. Et puis enfin, le dernier souffle de Marina Vladi. L'actrice, écrivaine et chanteuse est décédée à 88 ans, prix d'interprétation au Festival de Cannes en 1963 pour Le lit conjugal. Elle a tourné dans plus de 80 films. Ainsi se referme ce journal international. Où que vous soyez sur la planète, merci de l'avoir écouté. Grand reportage est à suivre.
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2: Bonjour à tous et bienvenue en ce début de semaine sur l'agenda d'Alto. C'est parti ! Mardi 22 septembre, permanence du conciliateur de justice à l'antenne des Bauges au Châtelard, de 9h à midi. Ces permanences sont sur rendez-vous auprès de la mairie du Châtelard. Mercredi 23 septembre, dans le cadre des rendez-vous Nature en Savoie organisés par le département de la Savoie, partez à la découverte des zones humides, leur fonctionnement et leur rôle écologique. Qui sont les espèces particulières qui y vivent ? Quels sont les liens avec les pratiques agricoles existantes ? Rendez-vous de 14h à 16h30 à Hayon-le-Jeune. Inscription sur le site du Parc des Bauges, www.parcdesbauges.com, rubrique événements. Mercredi également, Cinébus vous propose deux films au désert. À 17h30, La fille dans les nuages, un film pour enfants à partir de 6 ans. Puis à 20h30, le film De la comédie française, un film coup de cœur de Cinébus, de Martin Darondo et Bertrand Huscla, avec Pauline Clément, Laurent Stocker et Julien Frison. Et puis les mercredis 23, jeudi 24 et vendredi 25 septembre, retrouvez trois journées clés pour découvrir les métiers de la forêt portés par le Parc naturel régional du Massif des Bauges et le département de la Savoie. De 9h30 à 17h, au cœur de la forêt de la Combe d'Aillon, retrouvez les acteurs forestiers de la Savoie et de la Haute-Savoie qui se mobilisent pour faire découvrir concrètement leur filière aux collégiens, lycéens et étudiants lors d'un parcours didactique en forêt à la rencontre des professionnels du secteur. Plus d'informations et contacts auprès de Nelly Oran, chargée de communication au Parc naturel régional des Bauges, à l'adresse mail n.oran@parcdesbauges.com ou bien par téléphone au 06 13 79 04 94. Jeudi 24 septembre, rendez-vous du jeudi, les passerelles scientifiques, au tiers-lieu La Passerelle à École. Deux rendez-vous gratuits à 11h et à 18h pour échanger avec des scientifiques autour d'un café ou d'un apéro. Cette semaine, venez découvrir le thème « Comment ça marche une meute de loups ?» On l'adore, on le craint, on le déteste, mais qui est vraiment le loup quand on écarte les passions ? Une rencontre pour faire l'état des lieux des connaissances scientifiques actuelles, des incertitudes et sur l'organisation sociale des individus de cette espèce. Rendez-vous donc jeudi à 11h ou à 18h avec Martin Luquet, chercheur postdoctorant du laboratoire d'écologie alpine Université Savoie-Mont-Blanc. Gratuit et sans inscription. Vendredi 25 septembre, tous à table à l'épicerie Croque-Bauges de l'Échrenne. Rencontrez les autres habitants des Bauges, découvrez des produits locaux et de saison lors de cet atelier de cuisine participatif porté par des cuisiniers professionnels ou amateurs talentueux. Ce vendredi, Alice vous propose le menu suivant: parmigiana de courge à la sauge, rouleau de viande et risotto aux champignons, crumble croquant aux pommes. Trois possibilités s'offrent à vous: cuisiner et manger sur place, rendez-vous à 9h15, ou bien manger uniquement à midi, arriver à 12h30, ou bien réserver un repas à emporter. Inscrivez-vous pour en profiter au 04 79 34 23 52 ou directement en caisse à Croque-Bauges. Prix libre et conscient pour le repas à partir de 4,50 €. Et puis du vendredi 25 au dimanche 27 septembre, à Hayon Margeria 1400, rendez-vous pour le festival Allez là. Trois jours de spectacle, de musique et de convivialité, où le sport rencontre les arts dans une ambiance festive, familiale et résolument décalée. Au programme, un chapiteau au milieu des montagnes, des concerts et des spectacles surprenants, des activités toute la journée pour tous les âges, des funambules qui traversent le vide, une projection de film, une tente à histoire, à boire, à manger et une zone de camping. Le festival est organisé par les Fondus de Slack, la commission Slackline du CAF de Chambéry. Accès gratuit en journée, les soirées sont payantes à partir de 18h, le vendredi 6 € et le samedi 10 €. Entrée gratuite pour les enfants de moins de 10 ans. Contact pour plus d'informations à l'adresse mail alelafestival, alelafestival@gmail.com. Et puis le vendredi soir, toujours au Cinébus de Cusy, projection du film Le garçon qui faisait danser les collines à 20h30 en version originale. Samedi 26 septembre, dans le cadre de Bib en scène au Pays d'Albi, le Pôle d'Albi vous donne rendez-vous à 16h à la salle des fêtes d'Herry-sur-Albi pour le spectacle Hors les murs, N'en perdez pas une miette de la compagnie Alphonse. Un spectacle tout public dès 5 ans. Et puis dimanche 27 septembre, la Virade Beaujus revient pour sa 6e édition à la Motte-en-Bauge. Toute la journée, l'association Vaincre la mucoviscidose vous propose de venir jouer, rire, partager, danser et vibrer ensemble au profit d'une même cause, donner du souffle à ceux qui en manquent. Au programme, des parcours à réaliser en courant ou en marchant pour tous les âges, de 2,5 km à 15 km, des animations et des jeux pour les enfants, de la musique et des spectacles, buvettes et restaurations sur place et plein de surprises. Que vous veniez courir, marcher, profiter des animations, manger un morceau ou simplement passer la journée avec l'association, venez faire partie de l'aventure. Les inscriptions pour les courses se font sur place le jour même, de 8h30 à 9h45, et le départ des parcours aura lieu à 10h. Et puis dimanche également, cinéma à Cusy, où Cinébus propose une séance pour enfants à 10h30 avec le film La Patte Patrouille, Mission Dino. Puis à 18h, projection du film Fjord, Palme d'Or à Cannes 2026 en version originale. Et puis fête d'automne à Cusy à la salle du foyer communal, marché de producteurs, créateurs et artisans, repas cuisses de grenouille, forum d'associations et buvette à partir de 9h. Et en dehors du massif, cette semaine et jusqu'au 27 septembre, festival tout public à Chambéry pour fêter les 10 ans du collectif d'artistes Fruits Verts Entertainment. Au programme, spectacles et concerts sous chapiteau à côté de la piscine de Buissonron. Pour avoir plus d'informations sur la programmation et sur ce festival, retrouvez la carte postale enregistrée par Radio Toutoui Chambéry, diffusée sur notre créneau Carte Postale. Et puis ce samedi 26 septembre, marche pour le climat partout en France. À Annecy, rendez-vous à 14h devant la préfecture. Et à Chambéry, rendez-vous à 14h également au parc du Vernet. Concernant les annonces sur le massif, le département de la Savoie réalise des travaux de création et d'évacuation des eaux pluviales sur la RD 206A sur la commune de Les Déserts au lieu-dit Les Favres. La circulation sera totalement interrompue sur ce secteur du lundi 21 septembre au vendredi 9 octobre de 8h30 à 17h30. En dehors de ces horaires et le week-end, elle se fera sous alternat. Une déviation sera mise en place dans les deux sens de circulation par Plein Palais et La Fécla. Et puis c'est la dernière semaine pour répondre à l'appel à projet du Parc des Bauges pour les Rancards du Parc 2027. Vous êtes artiste, scientifique, naturaliste, passionné du territoire. Vous souhaitez proposer une immersion sensible au cœur du territoire en créant un dialogue entre art et science. Envoyez votre candidature avant le 30 septembre 2026. 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Et nous vous souhaitons une très belle journée sur Alto.
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Coucou DJ, j'espère que tu vas bien. Moi je me promène dans la forêt là et en fait je me disais ce serait cool peut-être vu qu'on connaît pas mal de monde en commun autour des concerts, qu'on s'organise un petit truc peut-être.

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Et puis on insulte aussi dans la fête de la musique, par exemple le rappeur. J'attends encore les excuses de France Télévisions. Le rappeur qui insulte Bruno Retailleau, quoi. Mais c'est incroyable. Écoutez ce monsieur. Enfin, on est obligé d'entendre ça. Il s'appelle Youssef.

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Depuis Marboral Brandzing. Concert à suivre, celui de Dead Notes, Music Live. Music Live, celui de Dead Notes, le concert du soir, ici à Barbera, c'est donc Chambé. Et les Dead Notes, eh ben, ils arrivent de Suisse, mais initialement de Cologne. Hein. Et donc ce soir, ils font escale avec ce concert qui fleure bon les années 80. Ce concert qui fleure bon les années 80, c'est les Dead Notes. Ils font escale dans le secteur avant de se rendre à Nantes demain. Paris, ça sera pour samedi. Et puis ensuite, direction l'Angleterre pour une semaine. C'est les Dead Notes. C'est ce soir, c'est en live, dans quelques secondes.

Bon, bah, ce soir, 3 vindémières de l'an 235. Ça, c'est bien, c'est pour le jour du soir, mais pour la semaine pro, pour le 3 octobre, eh ben, on sera aussi en direct. Ça sera aussi de la musique live. Ça sera par contre au Brise-Glace, ça sera à Annecy. Et ça sera ça.

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0: avec des grillons,
1: des sillons,
2: des buissons,
3: des poissons,
4: des clochettes,
5: des brochettes,
6: des pâquerettes,
7: des fourchettes,
8: des barils,
9: du persil,
10: des chenilles,
11: des fournils,
12: du crottin,
13: du boudin,
14: du rotin,
15: du terrain,
16: des grands-pères,
17: des grands-mères,
18: des commères,
19: des vicaires,
20: des babouches,
21: des cartouches,
22: des autruches,
23: des baudruches,
24: des conciles,
25: des bacilles,
26: des textiles,
27: des nautiles,
28: des orages,
29: des bocages,
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31: des nuages,
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33: des proscrits,
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36: des carnets,
37: des cornets,
38: des sifflets,
39: des soufflets,
40: des canons,
41: des crapauds,
42: des cabots,
43: des capots,
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45: des braquards,
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59: des navets,
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61: des dutours,
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64: des soupirs,
65: des missires,
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67: des sourires,
68: des frelons,
69: des bourdons,
70: des citrons,
71: des croutons,
72: des berbères,
73: des laitères,
74: des lasers,
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76: des tacos,
77: des marmots,
78: des tuyaux,
79: des bocaux,
80: des bouchons,
81: des torchons,
82: des crayons,
83: du savon,
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93: des groseilles,
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96: des limaces,
97: des godasses,
98: des rosaces,
99: des crevasses,
100: des éclairs,
101: du tonnerre,
102: des lumières,
103: des desserts,
104: des bougies,
105: des souris,
106: des brebis,
107: du fouillis,
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110: du réfort,
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112: du charbon,
113: du coton,
114: du gazon,
115: des scorpions,
116: des sardines,
117: des tartines,
118: des copines,
119: des cuisines,
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121: du tabac,
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123: du caca,
124: des châteaux,
125: des barreaux,
126: des bourreaux,
127: des noyaux,
128: des fillettes,
129: des barquettes,
130: des serpents.

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